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0: Salut Sandrine, tu vas bien ? Super. Ok, tout le monde est prêt ? On est en direct dans une minute. Moteur. Silence plateau. Donc on envoie le bulletin météo juste après les infos, c'est parti.
1: Ce midi, dans votre bulletin météo, rien de frais, rien de nouveau. Les températures sont en hausse et le soleil tape sur les côtes. À la frontière est, pourtant, c'est le grand retour des bottes. Une pluie battante, des orages, mais rien d'inquiétant. Profitez de la plage et des compotes. Je peux au moins vous garantir à cet instant qu'il va faire chaud.
2: Il fait chaud là, non ?

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allez bien. Je vous relance là, concernant notre option au Festival de la Courge. Ça fait quand même un petit moment où on n'a pas été dans ce coin-là. Ça me sera un bon moment là, pour tourner ta patrie.

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0: la crise et elle finira à la fin de la crise, à moins qu'elle soit remplacée par une autre crise. 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

J'espère que vous allez bien. Je vous relance là, concernant notre option au Festival de la Gauche. Ça fait quand même un petit moment qu'on n'a pas été dans ce coin-là. Ça me sera un bon moment là, pour retourner taper à trait. Donc, je vais attendre de vos nouvelles à cet égard. La meilleure des soirées.

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Chers auditeurs et auditrices, ainsi se termine la nuit sur Alternante FM et commence la matinale. Dans cette matinale de 6h à 9h, vous retrouverez toutes les heures des informations complètes, nationales et internationales, en français, de Radio France Internationale. À 6h30, vous pourrez écouter un journal de l'ONU, l'Organisation des Nations Unies. À 7h30, la FRAP, la Fédération Associative des Pays de la Loire, nous présentera son programme « Pensée locale, un enjeu de société ». À 7h45, l'Association de la culture bretonne, ACB, nous présentera son agenda culturel. Toutes les activités culturelles et divertissantes bretonnes, celtiques, à Nantes, Saint-Nazaire et la région. À 6h45 et 8h16, une chroniqueuse ou chroniqueur nous fera part de son humeur du jour. Et comme tous les jours de la semaine, à 8h25, le magazine de la rédaction « Rien à voir ». Mais en attendant, dans quelques secondes, un premier journal d'information de Radio France Internationale.

0: Vous écoutez RFI, 6h à Paris, 4h temps universel. Un nouveau point sur l'information avec Gaëtan Plenet. Bonjour Gaëtan.
1: Bonjour Paul, bonjour à tous.
0: Et à la une, les actionnaires de Total Energy se réunissent aujourd'hui.
1: Une assemblée générale qui n'échappe pas une fois de plus aux polémiques et aux critiques des organisations environnementales. On en parle dès le début de cette édition. On parle aussi du potentiel protocole d'accord entre l'Iran et les États-Unis, tandis qu'Israéliens et Libanais se retrouvent eux aujourd'hui pour une réunion militaire à Washington. Pas grand-chose à en attendre, nous dira un spécialiste. On sera aussi en Cisjordanie occupée alors qu'Israël a saisi des terres palestiniennes dans la zone A. C'est une première depuis les accords d'Oslo. L'actualité, c'est aussi l'épidémie d'Ebola en République démocratique du Congo et l'Union européenne qui annonce avoir mis en place un pont aérien vers Bounia. La Suède qui donne de vieux avions de chasse à l'Ukraine et qui lui en vend des récents. Et puis on parlera aussi de la vague de chaleur qui continue en Europe de l'Ouest. Téléphone portable interdit, portique anti-métaux à l'entrée et puis gros dispositif policier dans le quartier de la Défense près de Paris. Tout ça pour l'Assemblée Générale du groupe Total Energy qui s'ouvre ce vendredi. C'est la troisième année de suite que ça se passe là-bas et non pas en plein cœur de la capitale française. C'est plus facile à sécuriser, plus facile surtout d'éviter des débordements entre forces de l'ordre et militants écologistes, comme ça a pu être le cas certaines années, car le géant pétrolier français continue de cristalliser la colère, surtout cette année alors que le groupe fait face à une polémique sur l'envolée de ses bénéfices au premier trimestre, profitant de la flambée des hydrocarbures à cause de la guerre au Moyen-Orient. Les critiques environnementales continuent, elles aussi, de fuser et plusieurs organisations tenaient hier une conférence de presse pour le rappeler, Igor Strauss.
2: Si le contexte géopolitique est favorable à Total Energy, les conditions météorologiques actuelles viennent rappeler une autre réalité. Lorelai Limousin de Greenpeace France.
3: Cette assemblée générale de Total Energy, elle arrive en pleine canicule. C'est important de rappeler que cette canicule, elle ne tombe pas du ciel, mais qu'elle est notamment liée à ces multinationales des énergies fossiles comme Total, qui vont à l'assemblée générale se féliciter de profits exceptionnels. Or, ces profits sont aussi destructeurs pour le climat. C'est quand même très indécent.
2: Alors que la France est engagée dans la sortie juste et ordonnée des énergies fossiles, Total Energy souhaite encore augmenter sa production de pétrole et de gaz. Incohérent pour Gaïa Fèvre du réseau Action Climat.
4: On a Total Energy qui prépare les esprits au fait que les objectifs de l'accord de Paris ne sont plus atteignables. L'objectif de rester sous la barre du 1,5 degré ou la neutralité carbone en 2050. Alors que la France se bat dans les espaces internationaux pour qu'on respecte ces engagements-là. Donc finalement, ce qu'on voit, c'est une contradiction entre la diplomatie climatique de la France, qui en effet se présente comme un champion de la sortie des énergies fossiles, mais à côté de ça, en effet, on voit un soutien sans faille à la majeure de Total Energy, et c'est extrêmement choquant.
2: Les ONG appellent donc les sociétés publiques, actionnaires de Total Energy et l'État, à prendre position contre la trajectoire de l'entreprise.
1: Et je vous parlais un petit peu plus tôt des bénéfices du groupe en forte hausse au premier trimestre, près de 5 milliards d'euros, dopés donc par la flambée des hydrocarbures due à la guerre au Moyen-Orient. Depuis, le débat est relancé sur l'idée de taxer ce qu'on appelle les super-profits. Eh bien, on va en parler ce matin avec notre grande invitée de la rédaction, Alice Chiocchetti, économiste à l'Institut de politique publique. Elle répondra à Clotilde Dumais dans RFI Matin. Rendez-vous après le journal de 8h, heure de Paris. Et si le prix des carburants augmente autant, c'est donc parce que l'Iran continue de verrouiller le détroit d'Ormuz, à point de passage stratégique pour le commerce mondial de l'or noir, mais ça pourrait bientôt changer. En tout cas, cette question d'Ormuz, elle ferait bien partie d'un protocole d'accord entre les États-Unis et l'Iran pour mettre fin à la guerre. Ce texte, une partie de la presse américaine le dit proche, sauf que Donald Trump ne l'a pas encore signé et que côté iranien aussi, on tempère. Rien n'est finalisé, dit l'agence Tasnim. Ça intervient en plus après de nouvelles frappes entre les deux camps dans la nuit de mercredi à jeudi, malgré le cessez-le-feu trouvé le 8 avril dernier. Au Liban aussi, un cessez-le-feu a été trouvé et là encore, il est particulièrement fragile, le mot est faible. Nouvelles frappes israéliennes hier, elles ont fait au moins 17 morts dans le sud du pays, mais aussi près de Beyrouth. Israël dit avoir étendu sa zone de combat contre le Hezbollah pro-iranien. Malgré tout, des responsables militaires israéliens et libanais doivent se réunir aujourd'hui à Washington avant une nouvelle session de négociation prévue, elle, mardi et mercredi prochain. Alors cette réunion du jour, il ne faut pas t'en attendre. il ne faut pas en attendre grand-chose, prévient David Rigoulet-Rose. Il est chercheur à l'Institut français d'analyse stratégique.
5: Le fond du problème, c'est le désarmement du Hezbollah. Ce qui explique effectivement la difficulté de la négociation, même si des deux côtés, il y a une volonté manifeste de parvenir, d'aboutir à un résultat. Mais pour l'instant, on en est encore loin. D'autant moins que Tsahal, sur l'ordre du gouvernement israélien, multiplie les opérations militaires, ce qui met le président et son premier ministre libanais dans une situation très inconfortable et qui permet au Hezbollah de se présenter comme le seul acteur résistant à ce qui est perçu comme une agression israélienne. Israël considère que la seule solution est la solution militaire pour sécuriser sa frontière nord, ce qui ne constitue pas un horizon politique, parce que le désarmement ne pourrait intervenir que par les autorités libanaises, qui sont désarmées, sans mauvais jeu de mots, pour effectuer ce désarmement du Hezbollah.
1: Des propos recueillis par Marine de la Moissonnière. Pendant ce temps, les Nations Unies ont ajouté hier les forces de sécurité israéliennes à leur liste noire sur les violences sexuelles lors des conflits. Des violences, dit l'ONU, contre les Palestiniens détenus dans l'État hébreu, mais aussi des violences dans la bande de Gaza et plus largement dans les territoires palestiniens occupés. Une occupation qui s'étend d'ailleurs, puisque pour la première fois depuis les accords d'Oslo signés en 1993, Israël a saisi des terres palestiniennes dans la zone A de la Cisjordanie occupée pour y établir une base militaire. Un précédent qui inquiète là-bas alors que des velléités d'annexion sont régulièrement affichées par certains responsables israéliens. Correspondance à Ramallah d'Amira Souilem.
6: Les propriétaires palestiniens l'ont appris par un simple message WhatsApp. L'autorité palestinienne les informe qu'ils vont être expropriés de façon imminente par Israël. En saisissant un peu moins d'un hectare pour des raisons dites militaires dans les abords immédiats de la ville de Jenin et en prévoyant d'y installer une base, les Israéliens créent un précédent selon le média en ligne israélo-palestinien, plus 972. La zone A, dont dépend Jenin, est selon les accords d'Oslo sous contrôle sécuritaire intégral des forces palestiniennes. Chez les habitants, déjà très éprouvés par un an et demi d'incursions militaires israéliennes dans le nord du territoire palestinien occupé, c'est l'incrédulité et l'inquiétude qui dominent. Près de 40 000 Palestiniens ont déjà été chassés de leur logement. Au même moment, les colonies israéliennes se multiplient dans la région. Bien que non annoncée officiellement, l'annexion de la Cisjordanie occupée par Israël semble de plus en plus prendre corps sur le terrain. Amira Souilem, Ramallah.
1: Et puis le Premier ministre israélien Benjamin Netanyahou a indiqué hier avoir donné l'ordre à son armée de prendre le contrôle de 70% de la bande de Gaza. Nous les tenons de tous les côtés, affirme-t-il en parlant du Hamas. RFI, il est 6h07 à Bounia, dans l'est de la République démocratique du Congo, une ville vers laquelle l'Union européenne annonce avoir mis en place un pont aérien afin d'apporter de là-bas de l'aide médicale, car Bounia, c'est l'épicentre de la flambée de l'épidémie d'Ebola. On en est au niveau national à plus de 1000 cas suspects et 246 décès probablement dus au virus. Grâce à ce pont aérien que j'évoquais, un premier vol cargo s'est posé hier à Bounia et c'est l'UNICEF qui a réceptionné la cargaison. Plus que bienvenue, comme nous le dit Jérôme Kouachi, il est le chef des urgences d'UNICEF RDC.
7: C'est du matériel vraiment dédié à la riposte, donc c'est des médicaments, c'est du matériel de protection pour le personnel soignant et les travailleurs dans les centres de santé. C'est aussi du matériel pour pouvoir construire et apporter de l'appui à la construction des centres de traitement. C'est aussi du matériel pour participer et faciliter les enterrements dignes et sécurisés.
8: C'est quoi aujourd'hui les défis auxquels sont confrontés les acteurs sur le terrain ?
7: C'est continuer à mettre en place tout notre système de prise en charge des patients. C'est continuer à avoir un système de surveillance encore plus efficace pour détecter les cas les plus tôt possible, puis les prendre en charge dans des structures vraiment bien équipées. Donc tous ces matériaux qu'on est en train de recevoir, donc on parle à peu près de 100 tonnes d'intrants qui vont arriver sur plusieurs jours. Ces intrants-là vont vraiment être utiles dans tous les piliers aujourd'hui et permettre d'avoir une couverture encore plus grande que ce qu'elle n'a été aujourd'hui et vraiment consolider les acquis de ces deux semaines de travail.
1: Des propos recueillis par Pauline Azidi et le pont aérien prévoit un vol par jour jusqu'au 6 juin. Deux blessés légers cette nuit à Galati en Roumanie, non loin de la frontière avec l'Ukraine. Le ministère roumain de la Défense assure qu'un drone russe a pénétré dans l'espace aérien roumain et qu'il est venu s'écraser sur le toit d'un immeuble résidentiel provoquant un incendie. Alors ce n'est pas la première fois depuis le début de la guerre en Ukraine qu'une telle incursion arrive en territoire roumain, mais c'est bel et bien la première fois qu'un immeuble d'habitation est la cible. alors que la Roumanie fait partie, rappelons-le, de l'OTAN. Pendant ce temps, le président ukrainien Volodymyr Zelensky était lui en visite hier en Suède et il ne rentre pas les mains vides. Stockholm va donner à l'Ukraine 16 avions de chasse Gripen CD, le modèle le plus ancien, et en contrepartie, eh bien, Kiev va acheter 20 Gripen E, le modèle cette fois le plus récent. L'objectif, c'est évidemment de renforcer la défense aérienne ukrainienne contre la Russie. Les explications avec notre correspondante en Suède, Ottilia Ferret.
9: C'est désormais acté. Les premiers Gripen CD devraient être donnés l'an prochain et les 20 Gripen EF flambant neufs, fabriqués par le groupe de défense Saab, devraient eux être livrés à partir de 2030. Le tout pour un montant de 2,5 milliards d'euros financé par un prêt européen. Un moment très attendu, comme l'a précisé le premier ministre suédois Ulf Kristersson en conférence de presse avec son homologue ukrainien.
10: Il s'agit d'une décision historique pour la Suède, qui renforcera aussi considérablement la défense aérienne ukrainienne.
9: En tout, Kiev prévoit d'acheter entre 100 et 150 de ses avions de chasse particulièrement adaptés au conflit en Ukraine. Les Gripen sont le meilleur choix pour le pays, a dit Volodymyr Zelensky.
11: Nous sommes très reconnaissants de recevoir des avions avec leurs armements, pas seulement les avions eux-mêmes. Ces Gripen seront équipés d'armes spécifiques, notamment des missiles Meteor, capables de détruire des cibles à plus de 200 km. Nous pensons ainsi pouvoir repousser les avions russes et les empêcher d'utiliser massivement leurs bombes aériennes.
9: La Suède est un solide soutien de l'Ukraine et avec l'accord sur les Gripen, elle évalue son soutien militaire à 11,8 milliards d'euros depuis le début de l'invasion russe en 2022. Ottilia Ferret, Stockholm, RFI.
1: La France va commencer à nouveau à respirer un petit peu plus facilement aujourd'hui. Les températures devraient baisser tout doucement dans le nord-ouest, mais elles s'annoncent encore caniculaires dans une large partie du pays. C'est le cas depuis plusieurs jours. Une vague de chaleur particulièrement précoce cette année qui touche l'Europe de l'Ouest en général. Une preuve, s'il en fallait encore une, que le réchauffement climatique est à l'œuvre. Les travailleurs en souffrent, notamment les restaurateurs. Une double peine pour les immigrés qui sont nombreux à travailler dans les cuisines. C'est le cas par exemple en Ile-de-France, Juliette Pietraszewski.
12: Dans un café, Ahmed, bangladais et restaurateur à Paris depuis 2024, multiplie les verres d'eau pour se rafraîchir. Un geste beaucoup plus fréquent depuis le début de la canicule, lorsqu'il est en cuisine, face à la chaleur des différents appareils et des cuissons.
13: 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Bruno et moi sommes tous les deux dans ce studio pour cette tranche matinale essentiellement consacrée à l'info jusqu'à 9h. Bonjour Bruno.
14: Bonjour Pascal. Et bien comme tous les matins de la semaine à 6h30, vous allez retrouver un journal d'information du monde qui vous est proposé de Genève par l'ONU, l'Organisation des Nations Unies.
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Bonjour, on termine cette semaine avec un 29 mai marqué par de grandes décisions politiques et des conquêtes humaines remarquables. Le 29 mai 1913, Igor Stravinsky présente à Paris son ballet « Le Sacre du printemps », une œuvre révolutionnaire qui provoque un immense scandale artistique. 29 mai 1935, voyage inaugural du Normandie, le plus beau paquebot du monde à cette époque. Construit dès 1931 par les chantiers de Penouette-Saint-Nazaire, il contribue au prestige de la France. Sortie meurtrie mais victorieuse de la Première Guerre mondiale une quinzaine d'années plus tôt. Le 29 mai 1935, il appareille du Havre pour son voyage inaugural à destination de New York avec 1070 passagers privilégiés. Le 29 mai 1953, le sommet de l'Everest est atteint pour la première fois par le néo-zélandais Edmund Hillary et le népalais Tenzing Norgay. Enfin, le 29 mai 2005, les Français rejettent par référendum le projet de constitution européenne, un vote qui marque profondément la vie politique de l'Europe. Un proverbe pour cette fin de semaine, à cœur vaillant, rien d'impossible. Avec du courage et de la persévérance, il est possible de réussir tout ce que l'on entreprend. Alors, bon week-end à tous et à lundi.

0: La condition sine qua non pour éviter la surpopulation féline est la stérilisation des chats mâles et femelles. Certes, cette opération toute simple, réalisée par un vétérinaire à un coup, stériliser un jeune chat, ce sont des années de paix et de sérénité pour chacun d'entre nous et même le chat. Stériliser son chat, c'est une preuve d'amour que vous lui offrez. Une petite phrase validée par les bénévoles du refuge et fourrière d'Anime-toi, Prinquio. La structure est actuellement débordée par les appels de signalement de chatons, parfois seuls, parfois avec leur maman, souvent affaiblis par l'accouchement et le manque de nourriture, tous étrangement errants. La mission d'Anime-toi, tout faire pour leur offrir une chance de vie, quand ce n'est pas une chance de survie. Un chat de moins d'un an dans la nature, c'est la mort assurée. Certes, ce n'est qu'un chat, pensent certains, mais c'est un être vivant, doté d'une sensibilité. Anime-toi lance un appel d'urgence pour chacun d'entre nous, afin d'offrir l'instant de quelques semaines, parfois quelques mois, votre toit à une maman chat, avec ou sans ses adorables petits, mais aussi de chiens seniors. Et oui, l'abandon de chiens de 10 ans et plus grandit. Offrir son toit à un chat ou un chien, c'est devenir famille d'accueil. Ce bénévolat temporaire ne s'adresse pas uniquement à des experts. Il faut juste aimer nos amis à quatre pattes, avoir un peu de place, de la patience et beaucoup de bienveillance. Les frais vétérinaires sont pris en charge à 100% par Anime-toi. Le matériel nécessaire pour l'accueil de l'heureux élu peut aussi être fourni. Un coup de pouce pour financer l'alimentation également. En échange, après un temps d'adaptation du chien ou du chat, il sera vous remercier à sa manière par de très nombreux moments de tendresse. À dire des familles d'accueil, ils sont uniques et mémorables. Plus d'informations pour devenir famille d'accueil sur le Facebook d'Anime-toi, venez les adopter, ou encore le site internet du refuge. Être famille d'accueil, une autre manière d'aimer les animaux.
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0: Il est 6h30, vous écoutez Alternante FM et vous avez raison. En attendant, Bruno, comme tous les jours maintenant, un journal d'info international qui nous vient de Bruxelles, celui de l'ONU, l'Organisation des Nations Unies. 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
1: Bonjour à toutes et à tous, Christina Silvero pour ce bulletin de Nu Info. À la une au Conseil de sécurité, Antonio Guterres affirme que la charte de l'ONU reste le meilleur espoir de paix. En République démocratique du Congo, les équipes sanitaires travaillent d'arrache-pied face à la progression d'Ebola. L'OMS insiste sur l'importance des enterrements sécurisés. Et en Ituri, les casques bleus de la MONUSCO se mobilisent dans les sites de déplacés pour sensibiliser les populations. Sous présidence chinoise, le Conseil de sécurité de l'ONU s'est réuni ce mardi au niveau ministériel pour débattre du respect de la Charte des Nations Unies et du renforcement du système multilatéral centré sur l'ONU. Devant les États membres, le secrétaire général Antonio Guterres a averti que le droit international et le système multilatéral faisaient face à de profondes pressions dans un contexte marqué par la multiplication des conflits, des divisions géopolitiques et l'impunité de certaines grande puissance. Le chef de l'ONU a également plaidé pour une réforme du Conseil de sécurité afin que ce dernier reflète davantage les réalités du monde actuel. Pour lui, la charte de l'ONU demeure le meilleur espoir de paix pour l'humanité.
2: La charte demeure le meilleur espoir de paix pour l'humanité. Or, sa force repose sur l'engagement de se charger de la faire respecter. Je tiens à souligner une fois encore le rôle central du Conseil de sécurité à cet égard. Le monde entier nous observe. Il exige des actes, pas seulement des paroles. J'invite instamment tous les membres de ce Conseil à respecter et faire respecter la charte de manière cohérente et systématique. Œuvrer au service de la paix. Restaurer la confiance en traçant la voie à suivre et en s'attachant à identifier des compromis. Et jouer pleinement votre rôle afin que cette organisation et ce Conseil soient véritablement à la hauteur de leur vocation. Être une instance résolument tournée vers la recherche de solutions. Être un garant du droit international et être une force engagée au service de la paix et de la sécurité.
1: En République démocratique du Congo, l'épidémie d'Ebola continue de progresser. Plus de 900 cas suspects et plus de 200 décès suspects ont désormais été signalés, tandis que les équipes sanitaires travaillent d'arrache-pied pour apporter la riposte aux communautés affectées. Sur le terrain, toutefois, la lutte contre le virus se heurte à la désinformation et à des réticences concernant certaines mesures de prévention, notamment les enterrements sécurisés. L'OMS rappelle qu'il est possible pour les familles de participer aux rites funéraires tout en limitant les risques. Docteur Marie-Roseline Bélisère, directrice des urgences de l'OMS en Afrique.
3: Nous travaillons avec les communautés de manière à ce que la réponse en soit intégrée dans leur culture. Donc, nous prenons en compte aussi les rites au niveau de la communauté, la culture dans tout ça. Nous sommes en train vraiment de travailler avec la communauté. Il y a des enquêtes en cours pour aussi connaître quels sont les comportements, quelles sont les cultures autour des décès, qu'est-ce qu'on peut adapter. Donc, ce que nous voulons, c'est vraiment avoir une réponse adaptée à la culture de la communauté et aussi impliquer les communautés dans cette riposte. Nous travaillons aussi de manière à ce que les deuils puissent être réalisés. Nous savons comment c'est important pour cette population de faire le deuil et des parents décédés, des amis décédés. Donc, cela n'est pas interdit, mais tout simplement, nous mettons en œuvre des mesures de protection de manière à ce que les familles ne sont pas exposées à des consanguins qui sont infectés par le virus.
1: La riposte à la variante Bundibugyo du virus Ebola ne pourra réussir qu'avec la confiance et l'engagement des populations locales. À Djougou, en Ituri, les casques bleus bangladais de la MONUSCO ont ainsi lancé une campagne de sensibilisation contre Ebola dans les sites de déplacés de Ro et Sesseti. La campagne a également ciblé une base des forces congolaises afin de protéger les soldats déployés dans la zone, comme le précise depuis Bounia Jean-Claude Dotti-Ndile de Radio Okapi.
4: Ebola reste au centre des préoccupations sanitaires en Ituri. Samedi dernier, les casques bleus bangladais de la MONUSCO, appuyés par les équipes de relais communautaires de la mission, ont sillonné les rues de Ro, une localité située dans les territoires de Djougou, pour sensibiliser la population sur les risques liés à cette maladie. À l'aide de mégaphones, les soldats de la paix ont appelé les habitants, composés majoritairement de personnes déplacées, à prendre au sérieux Ebola. Ils ont insisté sur le fait que cette maladie n'est ni une invention, ni une croyance mystique, mais une réalité sanitaire dangereuse pouvant entraîner la mort. Au cours de cette campagne, plusieurs gestes barrières ont été rappelés à la population, notamment le lavage régulier des mains, l'évitement des contacts physiques, l'utilisation correcte des masques ainsi que le signalement rapide des cas suspects. La même activité de sensibilisation a également été organisée au village de Sesseti, dans la localité de Bloukwa-Eta, ainsi qu'à la base militaire des FADC, située sur la colline de Ro, toujours dans les territoires de Djougou.
1: Enfin, avant de vous quitter, Maneno Alimasi, habitant de Beni, raconte comment il se protège face à Ebola.
5: Étant que conscient de ce que Ebola nous avait fait, moi je prends toutes les précautions, je me protège, j'évite des attroupements, je prends une distanciation sociale, je porte mes cache-nez, je lave régulièrement mes mains pour me protéger contre cette maladie. Parce que cette maladie tue, cette maladie endeuille nos familles.
1: Voilà, fin de ce bulletin d'ONU Info. Merci de votre fidélité. À bientôt.

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0: 6h45, la chronique du jour. Aujourd'hui vendredi, une chronique de GA, réparation, oui, mais pour qui et comment ?
1: Alternantaise, alternantais. Histoire sans doute de se donner une image humaniste en fin de mandat, le président de la République, qui à l'occasion des 25 ans de la loi Taubira, reconnaissant la traite et l'esclavage comme crime contre l'humanité, a légitimé le débat sur d'éventuelles réparations pour les descendants de la traite négrière effectuée par la France. Très bien. Mais outre le fait qu'il n'a donné aucun axe concret pour y arriver, de nombreuses questions se posent, tout aussi bien pratiques que morales. Tout d'abord, qui aurait droit ? Il n'est pas certain, même avec les archives, que chaque descendant puisse prouver son origine. Ensuite, quelle réparation ? Si elle est pécuniaire, serait-elle du même montant pour un descendant d'un esclave arrivé au tout début du commerce triangulaire que pour un esclave arrivé à la fin ? Est-ce le même prix pour un enfant ou une femme qui par ailleurs a pu subir des viols ? Est-ce que les descendants d'affranchis seraient également concernés ? Et les mulâtres ? Est-ce que les descendants des Dumas peuvent imaginer avoir réparation par exemple ? Cela fait marchand de tapis, mais alors que l'on parle de personnes ayant subi un des pires crimes, il faut bien avoir en tête que nul doute des discussions scabreuses auraient lieu. Mais moralement, peut aussi se poser une question. Pourquoi seulement cet esclavage et pas l'esclavage qui s'est également déroulé dans le bassin méditerranéen entre le XVIe et XVIIIe siècle, touchant environ 3 millions de captifs ? Ce n'était certes pas un esclavage du même type, et il n'y avait pas nécessairement des registres permettant de suivre au plus près le devenir des esclaves. Certains pouvaient être rachetés par leur famille, à qui ils pouvaient parfois écrire, rachetés par des congrégations religieuses chrétiennes ou musulmanes. En effet, cet esclavage était pratiqué d'une rive à l'autre de la Méditerranée. Avec une estimation d'1 million d'Européens servis durant la période sur les côtes maghrébines et de 2,5 millions d'esclaves de diverses origines, dont des musulmans, en Europe. Durant la même période, le commerce triangulaire a déporté environ 7 millions de personnes, surtout au XVIIIe siècle. Pour être trivial, il est vrai que l'on ne joue pas dans la même cour en termes de chiffres. La Fondation pour la mémoire de l'esclavage a lancé un travail précieux sur le sujet des réparations. Son président, Jean-Marc Ayrault, appelle la France, je cite, à avancer des initiatives fortes sur ces chantiers. Mais ne sommes-nous pas condamnés finalement seulement à des gestes symboliques ? Que faire concrètement ? Pour la France, qui n'est pas responsable des 7 millions de déportés, nous pourrions nous focaliser sur nos territoires des Caraïbes où l'essentiel des déportés furent amenés. Il y a sans doute aussi la Louisiane à l'époque où elle appartenait, entre guillemets, au Royaume de France. Mais restons dans les îles. Il semble que d'une certaine manière, il reste une forme de mainmise économique des Blancs, descendant peut-être pour certains des esclavagistes sur ces territoires, quand bien même il y a des élus de la République eux-mêmes issus d'esclaves. Depuis déjà longtemps, on entend les habitants se plaindre de l'inactivité des gouvernements français à la Martinique et en Guadeloupe, que ce soit pour pouvoir d'achat avec son lot de pauvreté ou bien la chlordécone pour ne citer que quelques dossiers. Alors peut-être que s'occuper enfin de ces départements et rendre possible des solutions qui ont déjà été formulées serait une forme tangible de réparation qui aurait l'avantage de profiter à tous les descendants d'esclaves sans avoir à se poser la question si tel ou tel mérite plus que l'autre une réparation. Il y aurait aussi un geste symbolique fort que la France pourrait faire vis-à-vis cette fois d'un territoire qui avait déclaré son indépendance le 1er janvier 1804. Et pour lequel il a fallu attendre le 11 juillet 1825 pour que le roi de France, Charles X, promulgue une ordonnance reconnaissant cette indépendance contre une indemnité de 150 millions de francs or. La somme sera ramenée par Louis-Philippe Ier en 1838 à 90 millions de francs, soit entre 270 à 400 millions d'euros actuels. Je parle bien sûr d'Haïti. Ainsi, les esclaves et leurs descendants se retrouvaient à devoir indemniser leurs anciens maîtres et leurs héritiers. Les efforts d'Haïti pour payer l'indemnité entraveront significativement son développement, car cela représentait 6 francs par an et par habitant. On ne rétorquera que la France aide Haïti, mais ce serait tout de même mieux de rembourser ce qu'Haïti a déboursé depuis cette date pour rembourser cette dette à l'envers. Une réparation qui serait très concrète. Et pour finir, je pense que certaines actions symboliques sont aussi une forme de réparation. Et pour une fois, je suis en accord avec Macron qui, lors de son discours du 21 mai, dont je parlais au début, déclara, je cite, « Je demande au gouvernement de faire sienne la proposition de loi visant à abroger le Code noir qui doit être débattue le 28 mai prochain à l'Assemblée nationale. » Portée par Max Mathiasin, député membre du groupe Liot de Guadeloupe, le texte a été adopté à l'unanimité en commission. Où l'on découvre que même si l'esclavage est aboli et s'il n'est pas appliqué, il existe toujours de fait dans le code noir. Délirant. C'est peut-être symbolique, mais absolument nécessaire.
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1: Aujourd'hui, vendredi à 8h25, l'invité de Rien à voir est Aurélien Barraud, professeur à l'Université Jacques Fourier de Grenoble. Il était invité dans le cadre du cycle de conférences de la Société d'astronomie de Nantes sur le thème « Big Bang, trous noirs et univers multiples ».

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Il est bientôt 7h. À 7h30, comme tous les jours, vous pourrez entendre un magazine qui vous est proposé par la FRAP, la Fédération des radios associatives des Pays de la Loire. C'est le magazine Pensée locale. En attendant, le journal de 7h en direct de Paris par la rédaction de Radio France Internationale.

0: Il est 5h en temps universel, 7h ici à Paris.
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0: Bonjour à tous, merci d'être avec nous pour le début de ces 3 heures d'actualité internationale avec au programme les dernières évolutions dans les négociations entre l'Iran et les États-Unis, de l'économie aussi avec ce débat sur l'instauration ou non d'une taxe sur les super profits des compagnies pétrolières. On en parlera avec notre invité dans un peu plus d'une heure, et puis du sport entre le tennis à Roland-Garros, la veille de la finale de Ligue des Champions au football. On va parler de tout ça dans votre journal. Bonjour Fabrice Le Grier.
2: Bonjour Clotilde, bonjour à tous.
0: Mais d'abord à la une ce vendredi, le Sénégal qui célèbre les 100 ans d'Abdoulaye Wade.
2: Les festivités et hommages vont se tenir dans les prochains jours. L'ancien président et fondateur du Parti démocratique sénégalais, qui en un siècle a tout connu, une vie politique hors norme dont il s'est aujourd'hui retiré. Mais il reste une référence, on y revient dans un instant.
0: Dans l'actualité également, la Roumanie, pays membre de l'OTAN, frappé par un drone russe cette nuit.
2: 2 personnes ont été blessées dans la ville de Galati, près de la frontière avec l'Ukraine, où la Russie poursuit ses frappes. Le ministère parle ce matin d'une grave et irresponsable escalade de la Russie.
0: La Russie et Israël sur la liste noire de l'ONU pour les violences sexuelles commises lors des conflits.
2: Et sont en raison d'accusations portées par des Palestiniens détenus en Israël et dans les territoires palestiniens occupés. Le Hamas et la Russie donc figurent aussi sur cette liste. Israël qui dénonce une décision honteuse et absurde et qui coupe toute relation diplomatique avec l'ONU. Les détails dans ce journal.
0: Et puis la guerre au Moyen-Orient, un cadre d'accord serait en vue entre les États-Unis et l'Iran.
2: La Maison-Blanche évoque des progrès. Téhéran assure que le texte n'est pas finalisé. Et dans ce contexte, Total va tenir son assemblée générale annuelle aujourd'hui à Paris. Au programme, les super profits liés à la hausse des prix à la pompe. Le géant sous le feu des critiques, décrié aussi pour ses marges obtenues grâce à ses activités de trading. Explication à venir.
0: Mais d'abord au Sénégal, donc un 100e anniversaire emblématique aujourd'hui.
2: Celui d'Abdoulaye Wade, avocat, ancien président et fondateur du PDS, le Parti démocratique sénégalais. Né le 29 mai 1926, Gorgui, le vieux en Wolof, entre dans l'histoire avec un siècle d'existence et une vie politique hors norme à Dakar. Juliette Dubois.
3: Les festivités officielles, initialement prévues ce 29 mai, ont été reportées au 4 et 5 juin en raison de la Tabaski. Le programme s'ouvrira au Grand Théâtre de Dakar en présence du président Bassirou Diomaye Faye. Cérémonie solennelle, exposition, concert, hommage. Le lendemain, un colloque scientifique au monument de la Renaissance africaine aura lieu. Ce monument pharaonique, inauguré sous son magistère, symbole à lui seul des grandeurs et des controverses de sa présidence. Car le bilan de Wade reste complexe, avocat et professeur de droit, longtemps désigné comme l'incarnation du Sopi, le changement en Wolof. Il fonde le PDS en 1974 et passe 26 ans dans l'opposition avant de triompher. Le 19 mars 2000, après 4 tentatives infructueuses, il remporte l'élection face au président sortant Abdou Diouf, offrant au Sénégal sa première alternance politique. Ses 12 années au pouvoir laissent une empreinte visible, route, électrification rurale, aéroport, grand chantier culturel, mais aussi des controverses, notamment sa tentative de briguer un 3e mandat en 2012 qui provoque de violentes protestations. Le PDS est aujourd'hui dirigé depuis le Qatar par son fils Karim. Le parti a perdu de son influence et Abdoulaye Wade, lui, vit à Versailles. Retiré de la scène publique, il reste tout de même le patriarche que l'on vient consulter. Juliette Dubois, Dakar, RFI.
2: Abdoulaye Wade, 100 ans, donc retrouvez son portrait sur notre site RFI.fr.
0: Sur le continent africain aussi, l'épidémie d'Ebola et la mise en place d'un pont aérien pour apporter de l'aide médicale à Bounia.
2: Cette ville de l'est de la RDC, épicentre de la flambée et de l'épidémie que connaît le pays. Hier, un premier vol cargo parti de Nairobi au Kenya et transportant 8 tonnes de matériel s'est posé dans le chef-lieu de la province de l'Ituri. Au total, 100 tonnes en provenance de Belgique seront acheminées jusqu'au 6 juin. 3 des 26 provinces que compte la RDC sont touchées. 1077 cas suspects, 246 décès probablement liés à la maladie. 8 cas suspects, dont un décès en Angola. Une épidémie qui peut être stoppée, assure le chef de l'OMS qui était à Kinshasa hier soir et qui doit se rendre en Ituri dans la journée. L'Ituri où l'on a enregistré la première guérison confirmée depuis le début de l'épidémie à souche Bundibugyo dans le pays.
0: Israël et la Russie inscrites sur la liste noire de l'ONU sur les violences sexuelles durant les conflits.
2: Oui, le secrétaire général Antonio Guterres les avait mis en garde en août dernier, mais les cas de violences sexuelles sur des prisonniers gazaouis, cisjordaniens ou ukrainiens ont continué à être enregistrés par les Nations Unies. Les inspecteurs de l'ONU ont été interdits d'accès à ces deux pays. Les chiffres de leur rapport sont donc en deçà de la réalité. En représailles, Israël a décidé de couper toute relation diplomatique avec Antonio Guterres. À New York, Karine Oten.
3: Ce sont des violences sexuelles et des viols commis sur des prisonniers qui ne présentaient aucun risque de sécurité pour les soldats et les gardiens qui les ont commises. À Gaza et en Cisjordanie, 14 hommes, 7 femmes et 10 enfants sont les victimes qui ont pu être recensées et qui valent à Israël de rejoindre l'aile militaire du Hamas, déjà sur la liste noire de l'ONU. L'ambassadeur israélien a dénoncé une décision honteuse et absurde. Il a gelé toute relation avec l'équipe d'Antonio Guterres, qui sera remplacé par un nouveau secrétaire général dès le 1er janvier prochain. L'attaque systématique de l'ONU et de ses équipes, c'est la stratégie habituelle du gouvernement actuel en Israël pour rétorquer dès que l'instance internationale émet un avis qui l'expose. Le patron de l'ONU avait été déclaré persona non grata en Israël en 2024. Les employés de l'UNRWA avaient été accusés à tort, à l'exception de 3, d'avoir participé à l'attaque du 7 octobre. Et puis Israël agit d'autant plus en toute impunité qu'il sait pouvoir compter sur son parrain. Les États-Unis ont d'ailleurs replacé sous sanction l'experte de l'ONU spécialiste des territoires palestiniens, Francesca Albanese, qui a vivement critiqué Israël alors qu'un tribunal américain avait ordonné leur levée la semaine dernière. Karine Auton, New York, RFI.
2: Et concernant la bande de Gaza, Benjamin Netanyahou déclare avoir ordonné à son armée d'élargir sa zone de contrôle. Objectif, la porter à 70% de l'enclave contre environ 60% aujourd'hui. Mesure qui sort du cadre fixé par le cessez-le-feu conclu avec le Hamas.
0: Pendant ce temps, des représentants militaires israéliens et libanais se réunissent à Washington aujourd'hui.
2: Un volet sécuritaire des négociations sous l'égide de l'administration Trump. Objectif, créer les conditions propices au dialogue politique cette fois, qui reprendra la semaine prochaine. Alors que sur le terrain, on enregistre une escalade ces derniers jours, malgré un cessez-le-feu entré en vigueur le 17 avril. Le Liban, où Israël a étendu sa zone de combat contre le Hezbollah et poursuivi ses frappes. Bilan au moins 17 morts hier dans le sud du pays, mais aussi dans la région de Beyrouth, où une femme et 2 enfants ont été tués.
0: Parallèlement, un protocole d'accord serait en vue entre les États-Unis et l'Iran, même si, pour le moment, il faut rester très prudent.
2: Ce cadre prévoirait de lever les restrictions sur la navigation dans le détroit d'Ormuz, ainsi qu'une extension de 60 jours du cessez-le-feu conclu le 8 avril, un temps supplémentaire qui permettrait d'aborder la très délicate question du nucléaire iranien. Le vice-président américain Jay Devens fait état de beaucoup de progrès. Toutefois, Donald Trump n'a encore rien signé. L'agence iranienne Tasnim assure que le texte n'est pas encore finalisé.
0: La crise au Moyen-Orient, qui continue en tout cas de peser sur le prix des carburants à travers le monde.
2: Et l'Italie ne fait pas exception. Le gouvernement de Giorgia Meloni a baissé les taxes sur l'essence pour aider les consommateurs et pourrait annoncer d'autres mesures. Mais il lui faut l'accord de Bruxelles. Et cette semaine, le FMI l'a pressé de ne pas prendre de décisions trop coûteuses pour son économie déjà très endettée. Alors qu'en pensent les Italiens ? Reportage à Bari, dans le sud, Muriel Paradon.
4: Dans le centre de Bari, à 2 pas de la mer, la vie semble douce. Mais les Italiens souffrent, comme tout le monde, de la hausse des prix de l'énergie. Le gouvernement a certes baissé les taxes sur les carburants, mais personne ici n'a vu la différence sur les prix à la pompe, comme le raconte Vittorio.
5: La baisse du prix du carburant, on ne la ressent pas. C'est juste quelques centimes. Moi, personnellement, j'évite de prendre ma voiture ou ma moto. Je préfère le vélo ou le bus.
4: Cette semaine, le FMI a conseillé au gouvernement italien d'abandonner cette réduction des taxes sur les carburants qui aggrave la dette du pays et de réorienter ses aides vers les plus vulnérables. Pour Cecilia, une retraitée de 70 ans, une telle mesure serait la bienvenue.
6: S'il donnait aux pauvres, moi je serais très heureuse parce que j'ai une toute petite retraite. Je dois me restreindre sur l'électricité, le gaz, surtout.
4: Gianni, lui, est entrepreneur. Comme beaucoup, il est très sceptique sur toute mesure que pourrait prendre le gouvernement.
7: En Italie, on parle, mais on ne fait jamais rien. Et en attendant, l'économie italienne est catastrophique.
4: En Italie, la croissance économique est faible et la dette parmi les plus élevées de l'Union européenne. La crise énergétique n'a rien arrangé. Muriel Paradon, Bari, RFI.
0: Et dans ce contexte de flambée des prix à la pompe, Total Energy va tenir son assemblée générale annuelle aujourd'hui à Paris.
2: Le géant pétrolier français qui va présenter ses résultats à ses actionnaires, ils sont très bons, notamment depuis le début de la crise en Moyen-Orient. L'entreprise a généré près de 5 milliards d'euros de bénéfices au premier trimestre, mais Total reste sous le feu des critiques, notamment en France, où la société est accusée d'abuser de sa position. Un autre reproche revient, celui des fortes marges obtenues grâce à ses activités de trading, Aurélien Devernois.
8: C'est la réponse systématique de Total aux critiques pointant du doigt le fait que l'entreprise paie très peu d'impôts sur les sociétés en France, voire même parfois pas du tout. Total contribue dans les pays où elle produit son pétrole et son gaz. Sauf qu'une part non négligeable de ses profits viennent de Suisse ou de Singapour, pas vraiment connus pour leurs champs pétroliers. Total y a installé des filiales spécialisées dans le trading, c'est-à-dire la spéculation sur les stocks d'hydrocarbures. En misant sur la crise dans le détroit d'Ormuz, TOTSA à Genève a ainsi encaissé 1 milliard de dollars de bénéfices. Oui, admet le patron de Total, Patrick Pouyanné, dans une interview au Figaro, mais dans le trading, on ne gagne pas à tous les coups et cela ne représente que 10% des résultats de l'entreprise, sans toutefois préciser leur part dans les bénéfices. Or, celle-ci oscillerait entre 40 et 80% ces dernières années, selon une enquête de l'Observatoire des multinationales, le tout avec un niveau d'imposition relativement faible, 14% à Singapour contre 25% en France. Tout bénéfice donc pour les actionnaires, beaucoup moins pour les finances publiques françaises.
2: Une assemblée générale qui se tiendra à 14h, heure de Paris, à la Défense, et ce matin, des actions sont prévues pour dénoncer le soutien financier et politique dont continue de bénéficier Total Energy, ainsi que l'augmentation des prix du carburant.
0: En Roumanie, Fabrice, le ministre de la Défense, affirme qu'un drone russe a touché un immeuble résidentiel sur son territoire dans la nuit.
2: Et deux personnes ont été blessées dans la ville de Galati, près de la frontière avec l'Ukraine, où la Russie poursuit ses frappes. Le ministère parle ce matin d'une grave et irresponsable escalade de la Russie. Des incursions de drones russes en Roumanie ont déjà été détectés depuis le début du conflit, mais c'est la première fois qu'un engin s'abat sur un immeuble d'habitation. Notez par ailleurs que l'Ukraine affirme ce matin qu'un navire turc a été attaqué par un drone russe en mer Noire.
0: Il est 7h11 à Paris, la politique française avec Raphaël Glucksmann qui se lance et qui dévoile son projet présidentiel.
2: Nous avons encore envie, c'est le nom de son livre sorti hier. Le député européen et aspirant candidat à la présidentielle de 2027 entend reprendre le thème du patriotisme à l'extrême droite, et hier soir il dédicace son ouvrage dans une librairie parisienne. Charlotte Urien-Tomaca.
9: Avant que l'été ne vienne ralentir le tempo de la campagne présidentielle, Raphaël Glucksmann accélère le mouvement. L'eurodéputé s'est donné 3 mois pour décider s'il sera candidat à l'élection présidentielle. Mais avant même d'officialiser sa décision, il franchit déjà une étape devenue presque incontournable pour tout prétendant à l'Élysée, la publication d'un livre.
10: C'est un livre qui vise à redonner l'envie. L'envie de France, l'envie de République.
9: Un exercice désormais classique dans la vie politique. Plus d'une centaine de personnes patientent pour obtenir une dédicace. Martine, électrice de gauche, espère voir Raphaël Glucksmann se lancer dans la course présidentielle. Mais elle comprend aussi son choix de prendre encore un peu de temps avant de trancher.
11: Aujourd'hui, c'est vraiment énorme le nombre de candidats déclarés ou potentiels. Donc dans 3 mois, pourquoi pas, oui.
9: Objectif pour Raphaël Glucksmann, rassembler la gauche modérée autour d'un projet commun.
10: Je ne serai pas un candidat de plus. Et ce que je veux, c'est réunir ma famille politique, la gauche démocratique, républicaine, pro-européenne.
9: Un défi de taille dans un paysage politique fragmenté. Michel, adhérent de Place Publique et ancien militant socialiste, voit en l'eurodéputé un visage de renouveau.
12: C'est quelqu'un qui a des nouvelles idées. Je trouve qu'il faut renouveler le personnel politique.
9: Prochaine étape pour Raphaël Glucksmann, un grand meeting le 13 juin qui lui permettra de tester sa popularité à une échelle plus large.
2: Charlotte Urien-Tomaca.
0: Et puis direction les Baléares, où vient de démarrer une véritable chasse aux serpents.
2: En effet, une invasion de couleuvres menace les lézards, qui sont l'icône de l'archipel espagnol en Méditerranée. Et les chercheurs sont inquiets, ils ont confirmé ce que pêcheurs et tout.
13: 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Dans une vingtaine de minutes, une radio, membre de la FRAP, la Fédération des radios associatives des Pays de la Loire, vous proposera un magazine local. À 8h15, la chronique d'humeur quotidienne d'une chroniqueuse ou chroniqueur de radio alternante. À 8h25, Bruno, après le journal de 8h, vous retrouverez Michel Surget et son magazine quotidien intitulé « Rien à voir ». Bon réveil sur Alternante FM.

0: Bonjour, on termine cette semaine avec un 29 mai marqué par de grandes décisions politiques et des conquêtes humaines remarquables. Le 29 mai 1913, Igor Stravinsky présente à Paris son ballet « Le Sacre du printemps », une œuvre révolutionnaire qui provoque un immense scandale artistique. 29 mai 1935, voyage inaugural du Normandie, le plus beau paquebot du monde à cette époque. Construit dès 1931 par les chantiers de Penouette-Saint-Nazaire, il contribue au prestige de la France. Sortie meurtrie mais victorieuse de la Première Guerre mondiale une quinzaine d'années plus tôt. Le 29 mai 1935, il appareille du Havre pour son voyage inaugural à destination de New York avec 1070 passagers privilégiés. Le 29 mai 1953, le sommet de l'Everest est atteint pour la première fois par le néo-zélandais Edmund Hillary et le népalais Tenzing Norgay. Enfin, le 29 mai 2005, les Français rejettent par référendum le projet de constitution européenne, un vote qui marque profondément la vie politique de l'Europe. Un proverbe pour cette fin de semaine, à cœur vaillant, rien d'impossible. Avec du courage et de la persévérance, il est possible de réussir tout ce que l'on entreprend. Alors, bon week-end à tous et à lundi.
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0: Peut-être vous semblez-vous seul, peut-être avez-vous besoin d'un animal de compagnie. Eh bien, c'est le moment adoption sur Alternante FM, et ce moment vous est présenté par Éric Billon.
1: Salut les auditeurs, chiens, chats et compagnie souhaitent mettre à l'honneur leur panthère de salon, sublime Aluna, dans ce nouveau coup de papate. Prêt à faire connaissance avec cette minette de 3 ans ? En l'espace de 3 petites années... Salut les auditeurs, chiens, chats et compagnie souhaitent mettre à l'honneur leur panthère de salon, sublime Aluna, dans ce nouveau coup de papate. Prêt à faire connaissance avec cette minette de 3 ans ? En l'espace de 3 petites années, Aluna a connu 3 vies différentes, celle d'errante, celle de maman avec 3

0: en échange de tendres moments faits de ronds et de petites attentions discrètes que seuls nos amis les chats en connaissent toutes les subtilités. Quand vous irez voir Aluna sur le Facebook de Chien, Chat et Compagnie, vous direz tout naturellement « Oh, qu'est-ce qu'elle est belle !» Et pourtant, Aluna a connu la dure vie de l'errance avec ses petits. C'est l'une des raisons pour lesquelles l'association a décidé de l'attraper pour l'aider dans sa vie de maman, puis la stériliser afin de limiter la surpopulation de chats errants et l'identifier comme l'exige la loi. Son comportement avec les bénévoles fut exemplaire pendant ce séjour. Ils, enfin surtout elle, ont décidé de la sociabiliser pour lui offrir une belle vie de chat. Elle a été conduite dans une famille d'accueil pour presque parfaire ce parcours. Aujourd'hui, Aluna aime le contact, la présence de sa famille d'accueil. Elle reste sur sa réserve avec les inconnus, comme beaucoup de chats. Elle se sent bien quand elle connaît dans les moindres recoins son environnement. Un environnement où elle apprécie être le seul et unique félin. Aluna, c'est une panthère de salon. Elle aime qu'on s'occupe d'elle, mais d'elle seulement. Un dernier mot avant de vous laisser lire le profil d'Aluna sur le Facebook de Chien, Chat et Compagnie. Elle est en très très bonne santé, ses vaccins sont à jour, comme son traitement contre les tiques, puces et les vers. Sa famille d'accueil est prête à la confier à celui ou celle qui saura lui offrir le meilleur pour de très nombreuses années. Des frais d'adoption seront demandés comme dans toute bonne association de protection féline. Chamicalement.
1: En attendant d'adopter, restez à l'écoute d'Alternante FM. Il est 7h23.

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0: 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Tous les jours, nous vous proposons une émission magazine de la FRAP, la Fédération des radios associatives des pays de la Loire.
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2: Environnement solidaire est une association d'agriculture urbaine, de gestion des encombrants et de services de proximité. En 2023, elle crée une champignonnière dans le sous-sol d'un immeuble HLM où se situe aussi son siège social, dans le quartier Bellevue, côté Saint-Herblain, une commune jouxtant Nantes. Avant de visiter ce lieu souterrain, Marie-Hélène Nedelec, présidente d'Environnement solidaire, nous décrit très sommairement ce quartier.
3: C'est un quartier politique de la ville, avec je n'ai pas le pourcentage d'habitat social, mais voilà, c'est un grand quartier qui fait 15 000 habitants, je crois. Population diverse et variée, avec un certain nombre de personnes aussi en isolement, éloignées de l'emploi, et avec lesquelles on essaye de monter des projets.
2: Combien de personnes sont concernées par d'abord l'association Environnement Solidaire et puis par la champignonnière?
3: Disons que dans l'association, il y a différents types de possibilités d'intervention. Il y a à la fois des salariés, on a des salariés permanents, des salariés en insertion. On a un certain nombre de bénévoles réguliers et puis des bénévoles occasionnels. Ce qu'on n'a pas précisé aussi, c'est que c'est en lien avec l'agriculture. Le mardi, on récupère les invendus du marché de Bellevue et on fait de la redistribution alimentaire et on fait de la cuisine aussi pour cuisiner un certain nombre d'invendus. Donc c'est vrai que mesurer les bénéficiaires, c'est compliqué. Il y a une trentaine de familles qui viennent tous les mardis. Il y a une douzaine de bénévoles qui viennent faire la cuisine et puis autrement il y a les bénévoles sur les différents jardins puisqu'on a une dizaine de jardins qu'on accompagne chez les bailleurs sociaux.
2: En salariés encadrants, il y a combien de personnes?
3: Alors aujourd'hui, parce que du coup on en a deux qui sont absents en ce moment, on doit avoir 6 permanents et 4 personnes en insertion.
2: La champignonnière voit le jour après des travaux de rénovation.
3: Oui, on est dans le quartier du Grand Bellevue qui est dans le cadre de l'opération de renouvellement urbain. Donc ce projet a été mené aussi, soutenu par l'ANRU, l'Agence Nationale de Rénovation Urbaine, puisque le sous-sol de cette tour devenait inutilisé. Et l'idée, c'était de se dire comment on peut utiliser cet espace, en faire quelque chose d'utile et aussi donner un peu une image positive aussi, créer de l'emploi sur le quartier pour cette champignonnière. Il y a eu des locaux pour les poubelles, des locaux vélos qui ont été installés. Les gens ont eu des balcons et les caves ont été supprimées parce que c'était source de problèmes plus que de solutions.
2: Généralement, les caves, c'est pour stocker.
3: Oui, mais il y avait une utilisation détournée de ces caves qui a fait que ces caves sont supprimées. D'ailleurs, dans la plupart des logements, maintenant, il n'y a plus de caves qui sont mises en place chez les bailleurs sociaux.
2: On peut cultiver plein de végétaux en cave, mais vous avez choisi les champignons.
3: On a choisi les champignons et on ne produit pas toutes sortes de champignons. On produit uniquement des pleurotes et des shiitakes bio. On est labellisé bio par l'agence du bio pour avoir des produits de qualité et ça permet aussi aux habitants de découvrir ces produits que pour un certain nombre ils ne connaissaient pas jusqu'ici.
2: Et pourquoi pas les champignons de Paris?
3: Les conditions de culture des champignons de Paris sont plus compliquées à mettre en œuvre, notamment aussi avec l'espace dont on dispose puisqu'il faudrait descendre de la tourbe, etc. Enfin, je veux dire, les conditions d'accès ne sont pas très faciles. Et techniquement, c'est un peu plus compliqué. C'est beaucoup plus facile à vendre. Si on a des champignons de Paris, on sait que c'est beaucoup plus facile à vendre. Mais par contre, c'est plus compliqué à mettre en œuvre. Donc la préférence a été d'abord que les salariés se forment à la culture des pleurotes et des shiitakes. Peut-être un jour les champignons de Paris, mais pour le moment, on se limite aux pleurotes et aux shiitakes.
2: Je pensais que vous alliez me répondre parce qu'on est à Saint-Herblain, donc on ne peut pas faire des champignons de Paris. Sauf que le champignon de Paris, c'est un peu partout.
3: Oui, moi je suis originaire d'Anjou, il y en a pas mal dans les caves du Saumurois, entre autres.
2: Il y a la possibilité aussi de cultiver des plantes. Le pothos fait partie de ces plantes qui nécessitent peu de lumière. Et vous êtes dans la culture nourricière,
3: oui.
2: Pas décorative.
3: Oui, oui, aujourd'hui, on est vraiment axé sur l'alimentation avec les redistributions alimentaires. Voilà les salariés qui vont embaucher, qui se dirigent vers l'entrée de la tour.
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4: Bonjour Axel, prêt à bosser ?
2: Dites-nous ce que vous allez faire.
5: Alors ce matin, nous allons faire la cueillette, la récolte, la veille, l'avant-veille, tout ce qu'on a laissé.
4: parce que c'était pas encore assez mature, on a laissé des petits champignons. On réceptionne des pains de substrat aussi, donc c'est la même variété de champignons puisque nous en faisons deux, les shiitake et les pleurotes. Nous allons réceptionner donc des pains de substrat de shiitake. Je ne sais pas si on a fait une préparation de commande hier, donc nous allons livrer au carré des services, c'est toi qui t'en es occupé, mon collègue. Nous allons aller livrer au carré des services nos caisses de champignons. Voilà, pour ce matin je crois.
5: Est-ce que ces ballots sont lourds à porter ?
4: Ah non, les pains de substrat, ça fait quoi, 1,5 kg, 2 kg?
5: Je sais pas,
4: c'est des pains qui font 50 sur 20.
3: Je pense que c'est une tonne à chaque fois, à chaque livraison, une tonne de substrat qui arrive et qu'il faut descendre.
4: Donc c'est quand même quelques pains.
3: Oui, voilà.
4: Ça va être ma première livraison de pains, en ce qui me concerne.
6: On va descendre avec toi, Violette.
3: Ouais.
7: On se dirige à la champignonnière, donc on passe par le hall de l'immeuble.
5: C'est bien de me décrire l'itinéraire.
7: Et on fait comme si on allait dans une cave d'immeuble. Donc il faut un peu imaginer le truc. Nous sommes arrivés dans la champignonnière. La première salle par laquelle on passe, c'est la salle de nettoyage. Dès qu'on arrive, en fait, on se lave les mains, on se désinfecte les mains pour rentrer dans les conditions, les normes sanitaires voulues. On a aussi tout l'espace pour nettoyer toutes les caisses qui nous servent à conditionner les champignons par la suite. Donc c'est vraiment la salle de nettoyage-désinfection.
5: On est bien dans un sous-sol d'immeuble.
7: Ce qu'on peut voir, c'est qu'en fait, la champignonnière ne bat pas encore son plein. C'est pour ça qu'on reçoit encore du substrat aujourd'hui. Mais à la place de chaque ancienne cave individuelle, on a tout le matériel qui est fait pour installer les substrats de champignons qui vont pousser plus tard.
5: Les portes ont été remplacées ?
7: Oui, les portes ont été remplacées par des lanières en plastique pour éviter justement la transmission de spores et d'autres champignons de salle en salle.
3: Une des premières choses qui a été mise en place, c'est une chambre froide. Puisque pour conserver les champignons et les substrats, on avait fait une expérimentation avant, mais sans chambre froide. Et du coup, une fois que ça sortait, il fallait tout vendre aussitôt, etc. Alors c'est une chambre froide qui a été montée sur place. On est obligé ici d'avoir du matériel qui est imaginé, construit sur place, puisque dans l'ascenseur, on ne peut pas passer des gros volumes. Donc tout ça, ça a été monté avec... Romain du champignon urbain qui nous a accompagnés pour imaginer quel système on pouvait mettre ici pour la ventilation, l'extraction, etc.
5: Je vois que vous acceptez les araignées.
3: Ah ça fait partie des habitants du sous-sol.
5: Voilà. Oui, c'est pas contre-indiqué pour les champignons.
3: Non, ils sont là dans ce couloir, mais dans les salles, vous n'allez pas trouver le même... On est contrôlé par l'agence bio, labellisé, donc voilà.
8: Là, c'est les pleurotes, ici.
5: Comment on les reconnaît ?
3: Pour les pleurotes, il y a un plastique noir autour qui est pré-percé. Et quand le champignon sort, il sort par ces trous-là. Ça sort en bouquet. Je ne sais pas s'il y a une des salles où il y a des bouquets sortis.
5: En tout cas, il y a une odeur sympathique.
3: Oui, ça sent l'humus, voilà.
8: La cueillette.
5: On est sur du...
9: shiitake.
5: Votre rôle, c'est de cueillir les champignons.
9: Oui, c'est moi qui ramasse tout.
5: Dès qu'ils sont sortis, vous les cueillez ?
9: Oui.
5: Qu'ils soient petits ou gros ?
9: C'est gros.
5: Les petits, vous les laissez ?
9: Deux jours, trois jours.
5: Ça met combien de temps à pousser un champignon ?
9: 15 jours.
5: 15 jours. Votre prénom ?
9: C'est Mouagui.
3: Tout n'est pas en culture encore. On fait au fur et à mesure, puisqu'on a fait une interruption pendant l'été. L'été n'est pas propice à la culture des champignons et ça permet aussi d'avoir les congés des salariés. Et on a redémarré en septembre la mise en culture, donc on va monter progressivement sur le nombre de salles. Et puis après, la problématique, c'est aussi, il faut trouver des débouchés, il ne faut pas seulement les produire.
5: Les ascenseurs sont condamnés ?
3: Non, ils ne sont pas du tout condamnés. Il y a un code d'accès pour pouvoir descendre au sous-sol. On limite quand même les accès.
5: On va sortir. Vous êtes un consommateur de champignons ?
10: Un grain. Surtout habitant de l'immeuble.
5: Qu'est-ce que vous pensez de ce projet ?
10: C'est un projet formidable. Parce que déjà, comme vous savez, ici dans notre immeuble, les caves là, c'était l'enfer. C'était que des petits jeunes qui squattaient en bas et faire le bordel. Donc là, maintenant qu'on a réussi à retirer des bénéfices pareils pour les habitants, surtout.
2: Merci à Marie-Hélène Nedelec et merci à...
3: Axel,
9: Violette, Mouagui,
3: Fadi.
2: Pour leur libre participation à ce reportage sur la champignonnière gérée par l'association Environnement Solidaire de Saint-Herblain.
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2: Un reportage de Michel Sourget pour Alternante FM.
0: Vous pouvez retrouver ce reportage sur le site de La Frappe, www.lafrappe.fr/ondes durables. On continue notre matinale sur Alternante FM. Dans quelques minutes, vous retrouverez Alixia et son agenda de la culture bretonne et celtique de l'association ACB. À 8h évidemment, un nouveau journal d'info national et international, le journal de RFI, Radio France Internationale. Bon réveil sur Alternante.

0: Vous allez tout savoir sur les activités culturelles, musicales et divertissantes en Loire-Atlantique avec l'agenda de la semaine qui nous est proposé par l'association culturelle bretonne ACB. Il nous est présenté par Alixia.
1: Bonjour à tous, des madames Noël et bonjour à Turtout. Voici l'agenda proposé par l'Agence culturelle bretonne de Loire-Atlantique. Cette semaine, coup d'œil sur la période du 30 mai au 7 juin. Et on débute avec le week-end du samedi 30 et dimanche 31 à Nantes, avec un stage d'enluminure proposé par Elsa Millet, avec pour thème Hermine. Rendez-vous à l'association Mangin-Île-Beaulieu de 9h à 18h. Tous les renseignements sur le site elsa-millet.com. On poursuit à Saint-Nazaire, samedi 30 pour les portes ouvertes de l'école Diwan de Saint-Nazaire. L'occasion de rencontrer les enseignants et parents d'élèves et leur poser vos questions sur l'enseignement immersif en langue bretonne. Rendez-vous à l'école Diwan de Saint-Nazaire, 101 rue de la Croix-Amis, de 10h à 13h. Samedi 30 et dimanche 31, on reste à Saint-Nazaire pour la première édition du festival Voix Marine. Concerts et animations au programme avec notamment Gabard, Jadis, Les Gaillards d'Avant, Vent de Galerne, Rêve de Mer ou encore M'Tulju. Rendez-vous au hall de Méampinouette de midi à 23h. Dimanche 31 à la Chapelle des Marais, spectacle annuel de danse traditionnelle bretonne par l'association Revival de Missillac. Rendez-vous à la salle du Moulin de Rose à 15h30. Dimanche 31 à Thoiré-sur-Loire, ne manquez pas le spectacle d'Avalon Celtic Dances, musique et danse irlandaise au programme à la salle du Pré-Poulain à 17h. Mardi 2 juin à Nantes, les archives départementales vous proposent une conférence « Le vitrail du patrimoine historique à la modernité » présentée par la vitrailliste Hélène Espy en partenariat avec l'association Nantes Renaissance. Rendez-vous aux archives départementales de Loire-Atlantique à 18h. Vendredi 5, direction Plessé pour un bal folk avec les éclectiques acoustiques, Elzéar et Davy, l'orchestre à cordes du groupement culturel breton, Bloyer Coup de Dalle et la chorale Les Rurales. Rendez-vous à l'association Lâche Tout, 23 rue de la Touche à partir de 19h. Vendredi 5 à Nord-sur-Erdre, Fesnos bal folk avec Harry Pounet et Sans Façon à la guinguette 40 pieds Erdre à 19h30. Samedi 6 et dimanche 7 à Guérande, la fête médiévale est de retour avec spectacle et animation. Plongez dans l'atmosphère unique du Moyen-Âge le temps d'un week-end festif à Guérande, au programme musique, danse, théâtre, conférences et animation sur le thème 1381, le grand out. Samedi 6 à Saint-Molf, Fesnoz avec Affel, Kletzel et Françoise et Agnès. Rendez-vous au lieu dit Kerdudal à 20h30. Enfin dimanche 7 à Nantes, Fest des Skelly avec les Traînes Meuriennes, Poulossier Blin et The Heart of Ireland. Rendez-vous à Bonnegarde 20 rue Frère Louis à 18h. Les contacts de la culture bretonne en Loire-Atlantique et ailleurs sont sur le site internet de l'agence culturelle bretonne acb44.bzh. Kenavo, à bientôt, à la prochaine.
0: Merci Alixia de l'agence culturelle bretonne ACB pour ses infos de la semaine à Nantes et sa région. Dans une dizaine de minutes, vous retrouverez la rédaction de RFI à Paris pour les dernières informations nationales et internationales. 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
1: Il est 6h en temps universel. Merci d'écouter RFI.
2: Clotilde Dumais.
1: Et le journal international, c'est avec Gaëtan Plenet. Bonjour Gaëtan.
3: Bonjour Clotilde, bonjour à tous.
1: C'est une menace à laquelle l'armée israélienne n'était pas préparée.
3: Et celle des drones explosifs envoyés par le Hezbollah, parfois difficilement détectables. On en parle dès le début de cette édition et puis on fera aussi un point sur l'éventualité d'un accord entre les États-Unis et l'Iran, même si rien n'est fait, rien n'est signé. Dans ce journal également, un drone attribué cette fois à la Russie qui s'écrase sur un immeuble d'habitation en Roumanie. L'épidémie d'Ebola en RDC, toujours pas de vaccin officiel contre la souche Bouni Bougio, même si la Russie justement dit qu'elle a possiblement développé un vaccin, l'Africa CDC reste prudente. L'actualité, c'est aussi le nouveau Premier ministre hongrois Péter Madiar en opération déblocage des fonds européens à Bruxelles. Et puis Aya Nakamura en opération elle, marathon au Stade de France. 3 concerts, 3 soirs de suite, ça commence aujourd'hui.
1: C'est l'histoire d'un cessez-le-feu qui n'a rien cessé du tout.
3: En tout cas pas dans le sud du Liban, visé quasi quotidiennement par l'armée israélienne depuis cette trêve conclue le 17 avril dernier. Ce fut une fois de plus le cas hier. Des frappes aussi, et là c'est plus rare, près de Beyrouth, avec un appartement visé à Shweifat, en bordure de la banlieue sud de la capitale. Au moins 17 personnes sont mortes. De son côté, le Hezbollah libanais continue à viser les soldats israéliens et le nord de l'État hébreu avec des drones, des armes bon marché utilisées dans la guerre russo-ukrainienne et qui donne pas mal de fil à retordre à Israël, Frédéric Nislin.
4: Des drones explosifs qui frappent des chars, des bulldozers, des soldats. L'armée israélienne n'était pas préparée à cette menace, considérée désormais comme prioritaire par l'état-major. Ces drones ne coûtent pas cher. Certains modèles sont guidés par fibre optique et cela les rend difficilement détectables. Michael est militaire, ce réserviste témoigne de façon anonyme. Il explique, en restant délibérément flou, qu'il était déployé sur le front nord il y a 2 semaines et là-bas, les drones inquiètent.
5: Oui, c'est effectivement un grand danger, assez effrayant puisque l'armée n'a actuellement pas de réponse efficace et que des gens sont tués. La nuit dernière, une soldate a été tuée par un drone. Donc oui, ça fait peur. Mais c'est une question tactique et ponctuelle à laquelle l'armée doit répondre aujourd'hui. Plus généralement, cela nous dit que finalement, quand une armée se trouve sur le territoire d'un autre pays en permanence, elle devient une cible, elle devient vulnérable.
4: Pour l'instant, les Israéliens n'arrivent pas à stopper ces nouvelles techniques d'attaque du Hezbollah. En attendant, ils déploient des filets de mailles sur les véhicules et les postes militaires. Frédéric Misselin, Jérusalem, RFI.
3: Et dans le même temps, des responsables militaires israéliens et libanais doivent se rencontrer aujourd'hui à Washington, et ce avant une nouvelle session de négociations prévue mardi et mercredi prochain.
1: Les États-Unis et l'Iran, de leur côté, ont fait beaucoup de progrès, selon le vice-président américain.
3: Jake Evans, satisfait mais prudent quand même. Un protocole d'accord aurait été établi, mais aucune validation pour l'instant. Alors ce texte prévoirait notamment une extension de 2 mois du cessez-le-feu en cours, mais les marchés restent prudents. Il faut dire que ce n'est pas la première fois qu'on leur évoque l'imminence d'un accord sans concrétisation jusqu'à présent. Selon le média américain Axios, ce protocole d'accord prévoirait un accès illimité au détroit d'Ormuz bloqué depuis le début du conflit par les forces iraniennes.
1: Oui, bloqué alors que c'est pourtant par là, on l'a dit à plusieurs reprises, que transite une partie du pétrole mondial.
3: Alors forcément, Clotilde, les prix grimpent, les automobilistes en souffrent, mais les gaziers et pétroliers américains aussi. Face à la flambée des tarifs de fret, les expéditions censées partir en direction de l'Asie, eh bien certaines ont dû être annulées, Agnieszka Kumor.
6: Au moins 2 cargaisons qui devaient être chargées le mois prochain dans des terminaux situés sur la côte américaine du golfe du Mexique ont été annulées selon les informations de l'agence Bloomberg, et d'autres annulations pourraient suivre. La guerre en Iran a poussé les acheteurs asiatiques de GPL, que l'on utilise notamment pour les véhicules, à se tourner vers les exportateurs américains. Mais la flambée des tarifs de transport a fait exploser les coûts. Les prix du fret entre les États-Unis et l'Asie sont à leur plus haut niveau depuis plus de 6 ans. Cela réduit la rentabilité des expéditions asiatiques. Ainsi, une cargaison qui transite par le canal de Panama doit désormais patienter bien plus longtemps qu'avant la guerre ou payer des sommes astronomiques pour passer devant tout le monde. L'autre option, c'est la route du Cap de Bonne-Espérance qui immobilise les navires plus longtemps, accentuant la saturation du trafic maritime, ce qui, une fois de plus, fait grimper les tarifs.
3: Et comme ceux du carburant, on le disait, même si certains s'en plaignent moins que d'autres, c'est le cas de Total Energy et de ses près de 5 milliards d'euros de bénéfices au premier trimestre. Face à cela, le débat s'agite à nouveau en France sur l'idée de taxer ce qu'on appelle les super profits. Alors est-ce faisable, est-ce souhaitable? C'est ce que vous demanderez à notre grande invitée dans quelques minutes, Clotilde.
1: Oui, Alice Chiocchetti, économiste à l'Institut des politiques publiques. Rendez-vous vers 6h20, temps universel.
3: Et puisqu'on parle de Total Energy, sachez que c'est dans ce contexte que le groupe pétrolier français organise son assemblée générale. Ça commence aujourd'hui à La Défense, à le quartier d'affaires en périphérie de Paris. Le tout dans des conditions de sécurité drastiques, alors que depuis quelques années, l'événement est émaillé d'incidents et de manifestations d'organisations écologistes qui ont d'ailleurs prévu de se réunir à nouveau aujourd'hui pour dénoncer notamment ces projets d'extension dans les énergies fossiles et ce malgré les alertes des experts sur leur rôle dans le réchauffement climatique. Le réchauffement climatique, une réalité concrète comme le montre à nouveau le thermomètre depuis quelques jours en Europe de l'Ouest et notamment en France, confrontée à une vague de chaleur très précoce malgré une légère accalmie attendue aujourd'hui dans le nord-ouest du pays.
1: Il est 9h06 à Bucarest, la Roumanie qui dénonce ce matin une grave et irresponsable escalade.
3: Quand l'OTAN dénonce l'inconséquence de Moscou, colère après la chute d'un drone attribué à la Russie sur un immeuble résidentiel cette nuit à Galati, côté roumain, non loin de la frontière avec l'Ukraine. 2 personnes ont été légèrement blessées. L'Ukraine, elle, assure que Moscou a aussi attaqué un cargo turc qui quittait le port d'Odessa en mer Noire.
1: La Russie, elle, l'affirme, elle a développé un vaccin permettant de lutter contre la souche Bundibugyo, responsable de l'épidémie d'Ebola qui frappe en ce moment même la République démocratique du Congo.
3: Il y a déjà plus de 1000 cas suspects et 246 décès probablement dus à cette souche d'Ebola contre laquelle il n'existe pour l'heure aucun vaccin officiellement reconnu. Mais Moscou dit donc désormais l'avoir développé ce vaccin et l'Africa CDC, l'agence sanitaire de l'Union africaine, va se pencher dessus. Passion Ligoli.
2: Le ministre russe de la Santé a envoyé un message personnel à Jean Kaseya, directeur général d'Africa CDC, pour l'informer que la Russie avait développé un vaccin susceptible de protéger contre Bundibugyo. Ce vaccin est développé par l'Institut de recherche Gamaleya à Moscou. Il s'agit d'un vaccin à vecteur viral, c'est-à-dire qu'il utilise un virus inoffensif modifié comme véhicule pour transporter dans l'organisme des informations qui déclenchent une réponse immunitaire. La plateforme combine 2 vecteurs et chacun transporte une partie des informations nécessaires pour préparer le système immunitaire. Ce candidat vaccin a été développé à partir de l'épidémie d'Afrique de l'Ouest de 2014-2016. Il cible donc la souche Zaïre, pas spécifiquement Bundibugyo. Africa CDC a prévu des réunions les prochains jours avec l'Institut Gamaleya pour comprendre pourquoi les Russes pensent que ces vaccins pourraient avoir un impact sur la souche actuelle. Jean Kaseya reste cependant prudent. Il dit vouloir comprendre avant de parler de ce qui n'a pas encore été établi scientifiquement. Son engagement reste ferme, dit-il. D'ici à fin 2026, Africa CDC fera en sorte qu'il existe un vaccin et un traitement contre Bundibugyo.
3: Et si ce n'est pas encore donc officiellement le cas, notez quand même cette bonne nouvelle à Rwampara en Ituri, dans l'est de la RDC. Une personne a quitté mercredi le centre de traitement d'Ebola. C'est la première guérison confirmée depuis le début de cette épidémie. Peter Madiar à Bruxelles aujourd'hui. Le nouveau Premier ministre hongrois part à la pêche aux fonds européens gelés sous son prédécesseur Viktor Orban. Lui veut un dégel forcément et il est plutôt confiant. Ce n'est pourtant pas encore fait, Florence Labruyère.
7: C'est une course contre la montre pour Peter Madiar. Sur les 17 milliards d'euros, 10 milliards viennent du fonds de relance, un fonds créé par l'Union européenne pour aider les économies des États membres après la pandémie. Mais pour en bénéficier, la Hongrie aurait dû réaliser des projets de développement avant le 31 août prochain. Or, le gouvernement Orban n'a pas profité de ce fonds de relance, car il a refusé de mener des réformes sur l'indépendance de la justice et la lutte contre la corruption. Après le 31 août, la somme est définitivement perdue. Mais Bruxelles a suggéré des solutions. Ainsi, la Hongrie avait déjà commencé à rénover son réseau électrique grâce aux fonds structurels. on peut changer l'étiquette du projet, a dit la Commission européenne, et le transférer dans l'enveloppe du fonds de relance. À Bruxelles, Peter Madiar va donc présenter un plan d'utilisation de ce fonds. Il va également présenter un projet de réforme pour restaurer l'état de droit, une condition sine qua non pour obtenir le versement de l'argent européen. Florence Labruyère, Budapest, RFI.
3: Une négociation politique sérieuse, ferme et responsable, c'est ce que la chef de l'opposition vénézuélienne Maria Corina Machado dit vouloir. Et cette négociation, ajoute-t-elle, elle est déterminée à la mener auprès de la présidente par intérim, Delcy Rodriguez. Le tout, dit encore la prix Nobel de la paix, pour rétablir la démocratie au Venezuela. Le Venezuela, grand absent de la réunion qui avait lieu hier à Santiago. Le Chili réunissait quatre de ses voisins latino-américains, l'Argentine, le Pérou, la Bolivie et l'Équateur. Ensemble, ils ont signé une feuille de route pour lutter contre le crime organisé transnational. Naila de Rouanet, le Chili, gouverné par l'extrême droite, veut se présenter en leader régional en matière de sécurité.
8: Le crime organisé transnational est l'une des principales menaces que nos pays doivent affronter aujourd'hui. C'est avec ces mots que le ministre chilien des Affaires étrangères, Francisco Pérez Mackenna, inaugurait la rencontre.
9: Aucun de nos pays ne peut affronter seul un phénomène de cette ampleur.
8: C'est alors ensemble que les cinq pays veulent agir. Et ça tombe plutôt bien puisqu'ils sont en ce moment tous dirigés par des gouvernements de droite, voire d'extrême droite. Pour le président chilien, José Antonio Kast, ce rassemblement est donc historique, a-t-il dit.
10: On peut dire que ces cinq pays sont fatigués de voir comment le crime organisé tue nos jeunes, soumet nos quartiers et corrompt les gens.
8: Mais selon l'expert en politique Danilo Herrera, il y avait toutefois un grand absent.
11: Le problème central, c'est l'absence du Venezuela. La lutte contre le crime organisé en Amérique du Sud ne peut se faire sans le Venezuela, qui est le refuge de bandes criminelles comme le Tren de Aragua. Ce sommet sans le Venezuela, c'est comme soigner une blessure sans l'avoir désinfectée.
8: Le Chili a organisé ce sommet alors qu'au même moment, de fortes critiques apparaissent dans le pays contre le gouvernement pour son inaction en matière de sécurité et alors que c'est justement sur des promesses d'ordre que le président Kast avait été élu. Naila de Rouanet, Santiago, RFI.
1: Et puis Gaëtan, elle était visiblement destinée à se produire au Stade de France.
3: Sukaya Nakamura va faire 3 soirs de suite à partir d'aujourd'hui pour présenter son nouvel album dont vous disiez le titre, Clotilde Destinée. Et pour ses premières parties, l'artiste a choisi de jeunes talents de la scène féminine actuelle, Olivier Roger.
12: C'est à la fois un acte de générosité et un acte de transmission. Aya Nakamura veut mettre en valeur la nouvelle génération d'artistes féminines. Elles seront une quinzaine à se partager les premières parties des 3 shows de la star franco-malienne. On pourra découvrir la pop urbaine de la gabonaise Emma.
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12: Ou encore le chata de la guadeloupéenne Mimi Cadès. La lilloise Fee Joke.
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12: Mais aussi Angie, Danden, Merveille ou encore Dio. Des artistes le plus souvent propulsés par les réseaux sociaux, TikTok en tête, et qui rassemblent des communautés de fans de plus en plus importantes, mais qui ont souvent besoin d'un petit coup de pouce pour percer. Aya Nakamura leur en offre l'occasion, et ce, à une époque où les artistes féminines afro-descendantes sont de plus en plus conquérantes sur la scène française, dans le sillage de la Queen Aya Nakamura.
3: Olivier Roger, à l'occasion donc de ce premier concert d'Aya Nakamura au Stade de France, et qu'apprends-je, Clotilde ? Vous y serez ce soir, quelle chance vous nous.
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0: À suivre, une chronique quotidienne et le magazine de Michel Sourget, Rien à voir. Vous retrouverez le dernier journal de la matinée à 9h. 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

0: 8h16, le moment de retrouver la chronique du jour. Aujourd'hui vendredi, une chronique de GA, réparation, oui, mais pour qui et comment ?
1: Alternantaise, alternantais. Histoire sans doute de se donner une image humaniste en fin de mandat, le président de la République, qui à l'occasion des 25 ans de la loi Taubira, reconnaissant la traite et l'esclavage comme crime contre l'humanité, a légitimé le débat sur d'éventuelles réparations pour les descendants de la traite négrière effectuée par la France. Très bien. Mais outre le fait qu'il n'a donné aucun axe concret pour y arriver, de nombreuses questions se posent, tout aussi bien pratiques que morales. Tout d'abord, qui aurait droit ? Il n'est pas certain, même avec les archives, que chaque descendant puisse prouver son origine. Ensuite, quelle réparation ? Si elle est pécuniaire, serait-elle du même montant pour un descendant d'un esclave arrivé au tout début du commerce triangulaire que pour un esclave arrivé à la fin ? Est-ce le même prix pour un enfant ou une femme qui par ailleurs a pu subir des viols ? Est-ce que les descendants d'affranchis seraient également concernés ? Et les mulâtres ? Est-ce que les descendants des Dumas peuvent imaginer avoir réparation par exemple ? Cela fait marchand de tapis, mais alors que l'on parle de personnes ayant subi un des pires crimes, il faut bien avoir en tête que nul doute des discussions scabreuses auraient lieu. Mais moralement, peut aussi se poser une question. Pourquoi seulement cet esclavage et pas l'esclavage qui s'est également déroulé dans le bassin méditerranéen entre le XVIe et XVIIIe siècle, touchant environ 3 millions de captifs ? Ce n'était certes pas un esclavage du même type, et il n'y avait pas nécessairement des registres permettant de suivre au plus près le devenir des esclaves. Certains pouvaient être rachetés par leur famille, à qui ils pouvaient parfois écrire, rachetés par des congrégations religieuses chrétiennes ou musulmanes. En effet, cet esclavage était pratiqué d'une rive à l'autre de la Méditerranée. Avec une estimation d'1 million d'Européens servis durant la période sur les côtes maghrébines et de 2,5 millions d'esclaves de diverses origines, dont des musulmans, en Europe. Durant la même période, le commerce triangulaire a déporté environ 7 millions de personnes, surtout au XVIIIe siècle. Pour être trivial, il est vrai que l'on ne joue pas dans la même cour en termes de chiffres. La Fondation pour la mémoire de l'esclavage a lancé un travail précieux sur le sujet des réparations. Son président, Jean-Marc Ayrault, appelle la France, je cite, à avancer des initiatives fortes sur ces chantiers. Mais ne sommes-nous pas condamnés finalement seulement à des gestes symboliques ? Que faire concrètement ? Pour la France, qui n'est pas responsable des 7 millions de déportés, nous pourrions nous focaliser sur nos territoires des Caraïbes où l'essentiel des déportés furent amenés. Il y a sans doute aussi la Louisiane à l'époque où elle appartenait, entre guillemets, au Royaume de France. Mais restons dans les îles. Il semble que d'une certaine manière, il reste une forme de mainmise économique des Blancs, descendant peut-être pour certains des esclavagistes sur ces territoires, quand bien même il y a des élus de la République eux-mêmes issus d'esclaves. Depuis déjà longtemps, on entend les habitants se plaindre de l'inactivité des gouvernements français à la Martinique et en Guadeloupe, que ce soit pour le pouvoir d'achat avec son lot de pauvreté ou bien la chlordécone pour ne citer que quelques dossiers. Alors peut-être que s'occuper enfin de ces départements et rendre possible des solutions qui ont déjà été formulées serait une forme tangible de réparation qui aurait l'avantage de profiter à tous les descendants d'esclaves sans avoir à se poser la question si tel ou tel mérite plus que l'autre une réparation. Il y aurait aussi un geste symbolique fort que la France pourrait faire vis-à-vis cette fois d'un territoire qui avait déclaré son indépendance le 1er janvier 1804. Et pour lequel il a fallu attendre le 11 juillet 1825 pour que le roi de France, Charles X, promulgue une ordonnance reconnaissant cette indépendance contre une indemnité de 150 millions de francs or. La somme sera ramenée par Louis-Philippe Ier en 1838 à 90 millions de francs, soit entre 270 à 400 millions d'euros actuels. Je parle bien sûr d'Haïti. Ainsi, les esclaves et leurs descendants se retrouvaient à devoir indemniser leurs anciens maîtres et leurs héritiers. Les efforts d'Haïti pour payer l'indemnité entraveront significativement son développement, car cela représentait 6 francs par an et par habitant. On me rétorquera que la France aide Haïti, mais ce serait tout de même mieux de rembourser ce qu'Haïti a déboursé depuis cette date pour rembourser cette dette à l'envers. Une réparation qui serait très concrète. Et pour finir, je pense que certaines actions symboliques sont aussi une forme de réparation. Et pour une fois, je suis en accord avec Macron qui, lors de son discours du 21 mai, dont je parlais au début, déclara, je cite, « Je demande au gouvernement de faire sienne la proposition de loi visant à abroger le Code noir qui doit être débattu le 28 mai prochain à l'Assemblée nationale. » Porté par Max Mathiasin, député membre du groupe Liot de Guadeloupe, le texte a été adopté à l'unanimité en commission. Où l'on découvre que même si l'esclavage est aboli et s'il n'est pas appliqué, il existe toujours de fait dans le code noir. Délirant. C'est peut-être symbolique, mais absolument nécessaire. Porté par Max Mathiasin, député membre du groupe Liot de Guadeloupe, le texte a été adopté à l'unanimité en commission. Où l'on découvre que même si l'esclavage est aboli et s'il n'est pas appliqué, il existe toujours de fait dans le code noir. Délirant. C'est peut-être symbolique, mais absolument nécessaire.
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0: Ce qui me fait marcher, moi je crois que ce sont les insatisfactions. Je suis quelqu'un de profondément insatisfait, de toujours en devenir, de toujours en attente, de toujours déçu, et déçu de moi-même, hein, j'entends en particulier. Et je crois que c'est un formidable moteur de découverte, de promenade, de balade. Et je crois que c'est finalement ça le rôle de la pensée. Moi je trouve que ce ne sait pas de nous apporter des réponses, c'est de nous montrer que ce que l'on croit s'être approprié est en réalité extraordinairement désuet et contingent.
1: Bonjour, avec la complicité de la Société d'Astronomie de Nantes, accompagnons dans la rue Aurélien Barraud, chercheur au laboratoire de physique subatomique et de cosmologie du CNRS, où l'on s'intéressera aux univers multiples ou multivers, où l'on s'intéressera

0: s'intéressera à l'antimatière.
1: Quand j'étais plus jeune, j'avais une attirance spécifique pour la philosophie et je me suis rendu compte que la philosophie qui m'intéressait, ce n'étaient pas les grands systèmes de Kant, de Leibniz qu'on peut admirer, mais finalement qui ne sont pas très convaincants pour trouver des réponses. Je ne crois pas beaucoup à la philosophie. En revanche, je crois beaucoup à la philosophie pour poser des questions, c'est-à-dire pour montrer que ce qu'on croit évident, ce qu'on croit comme aller de soi, les rouages qui nous apparaissent comme parfaitement huilés, sont en réalité bien souvent des constructions réfutables en doute, comme disait Descartes. Et c'est ça que je trouve intéressant dans la pensée, et paradoxalement peut-être, il me semble que la science, contrairement à ce que pensent un certain nombre de collègues, s'inscrit exactement dans cette démarche. C'est beaucoup plus une démarche d'interrogation qu'une démarche de réponse.
0: Vous avez pris dès l'origine conscience de votre état de fœtus, et quand vous vous êtes né, vous vous êtes dit, tiens, mais c'est évident, il existe des univers parallèles.
1: Oui, je ne sais pas bien quand je suis né, vous savez, je crois que personne ne sait quand il est né. On est tous nés presque une infinité de fois, on est peut-être nés à chaque seconde finalement. J'ai pas tellement l'impression d'être en continuité avec moi-même. Non mais c'est une question intéressante. Regardez, si vous avez fait une énorme bêtise quand vous avez 6 mois, vous ne vous sentez pas coupable. Si vous l'avez faite à 15 ans ou 16 ans, là, vous commencez à vous sentir un peu coupable, vous êtes un peu le même. Mais à partir d'où cesse-t-on d'être le même? À partir de quel âge dois-je me sentir responsable de mes éventuels actes ou pensées? J'en sais rien, en fait. Donc je crois que je suis un peu un éternel nouveau-né. Vous savez, c'est ce que veut dire le mot nature, d'ailleurs, en latin. C'est l'éternelle nouvelle naissante, c'est celle qui n'arrête pas de naître. Alors je suis peut-être un n'arrêtant pas de naître et donc n'arrêtant pas de mourir, hein, par la même occasion, parce que pour naître, il faut qu'il y ait de la place, donc il faut aussi qu'il y ait de la mort. Mais ça, c'est le processus même de la vie, finalement, qui est complètement tragique, mais qui est complètement présent aussi. Alors oui, les univers multiples, oui, ça c'est mon rêve ancien, oui.

0: imaginerait la conscience du fœtus qui observerait son environnement. Et hop, à un moment donné, il passe dans un autre monde.
1: Ouais. C'est un peu ce que fait Cézanne en peinture. Paul Cézanne, je trouve, c'est celui qui représente l'univers préconceptuel, pré-prédicatif, c'est-à-dire avant le langage. Je trouve que Cézanne nous montre les choses telles qu'elles pourraient apparaître à des yeux qui n'en connaissent pas encore les concepts. C'est-à-dire que nous, quand on voit une grange, on associe toutes les pierres pour former l'entité grange. Mais l'entité grange, elle n'existe pas en tant que telle. Elle existe parce que c'est une construction qui est utile pour nous. Et voilà, il y a des artistes comme ça, des scientifiques aussi, des poètes évidemment, qui nous donnent à voir et à penser cet univers quasi fœtal. Et ça, je trouve que c'est très beau finalement. Et oui, oui, moi je crois que toutes les naissances, et pas seulement cette naissance-là, pas seulement la naissance au sens littéral, je crois que tout, parce que finalement la naissance, c'est la venue au monde, et la venue, c'est un processus dynamique. Donc on ne cesse de venir au monde. Être au monde, ça n'existe pas, ça n'a pas de sens d'être au monde. On ne veut pas être au monde, n'est-ce pas? Quand on est au monde, on n'y est déjà plus, on est déjà en train de mourir. Et donc cette venue au monde, cette naissance perpétuelle, oui, je suis assez d'accord, j'aime bien la considérer comme un passage d'un univers à un autre, mais pas forcément un univers ni physique ni mystique. Finalement, un univers, c'est ce qui fait sens pour moi, ce qui fait sens pour nous. C'est une construction qui est un peu scientifique, un peu sociale, un peu philosophique, un peu amoureuse. Et toutes ces choses qu'on invente, elles s'agrègent comme ça, puis elles forment des mondes. Et oui, je crois qu'on change souvent de monde, en fait.
0: Comment on peut poser de manière simple cette question, ce concept d'univers multiple ou parallèle ?
1: Alors, il y a plusieurs façons de voir la problématique. C'est vrai que, historiquement, les univers multiples, l'idée d'univers multiple est très ancienne. Hein. On la trouve chez Anaximandre, qui est un philosophe grec du 6e ou 7e siècle avant Jésus-Christ. Et puis on l'a trouvé chez les atomistes, et puis après on l'a retrouvé à l'âge classique chez Leibniz. Donc il y a beaucoup de penseurs qui se sont imaginés l'existence d'univers découplés les uns des autres. Alors, ça paraît un peu étrange quand même, parce que si on dit que l'univers c'est tout ce qui existe, une multiplicité d'univers, c'est un peu une contradiction dans les termes. Ça n'a pas de sens. Le mot lui-même n'a pas de sens, ce qui est assez vrai. Alors, en physique, on prend une définition un peu réduite, atrophiée, de ce que c'est qu'un univers. On va dire qu'un univers, c'est pas la totalité de l'existant, c'est la totalité de ce qui nous est accessible. Donc, vous voyez déjà, c'est une définition de l'univers qui est un petit peu ethnocentrée, quoi, hein. L'univers pour nous ne serait pas le même que l'univers pour une civilisation extraterrestre qui se situe à 10 milliards d'années-lumière d'ici. Et en ce sens-là, on a effectivement le droit, ou peut-être même le devoir, de concevoir l'existence de multiples univers. Et ce que je trouve très élégant dans la situation contemporaine, c'est que ces univers ne sont pas inventés de façon ad hoc, parce que nous aurions une sorte de lubie ou de fantasme, qui serait d'ailleurs très légitime, hein, de la multiplicité, mais c'est pas ça. Ces univers multiples, ils sont là parce que nos modèles nous conduisent à les penser. Et je trouve que finalement, c'est une exigence de rigueur, et non pas, comme on pourrait l'imaginer, une sorte de fantasmagorie comme ça, de physicien mythologue ou de physicien poète. Non, c'est un peu l'inverse, même si j'ai beaucoup de affinité avec les poètes. C'est au contraire le physicien rigoureux qui, prenant au pied de la lettre ce que lui indiquent ses théories, doit faire face à cette question d'univers multiple.
0: Et qu'on définirait ?
1: Alors, un univers, c'est donc l'ensemble de ce qui nous est accessible, hein, pas forcément en fait, mais au moins en droit. Et ces univers multiples, eh bien, c'est l'ensemble de ces ensembles d'univers. Alors, ce qui est remarquable, c'est qu'aujourd'hui, presque toutes nos théories physiques semblent conduire d'une manière ou d'une autre à ce type de structure, c'est-à-dire à ce type d'univers plus que dédoublé, démultiplié, éventuellement à l'infini. Alors évidemment, on peut rêver, on peut se demander, est-ce que les lois sont les mêmes, par exemple ?
0: Oui, c'était ma question après, parce qu'il y a le côté universel, l'universalité de la science. Donc.
1: Alors c'est ça qui est génial, c'est qu'il y a plusieurs niveaux imbriqués les uns dans les autres d'univers multiples. Il y a des univers multiples de niveau relativement bas, c'est-à-dire relativement simple, où les lois sont les mêmes, et où simplement, les phénomènes diffèrent. Par exemple, il y a un monde où on a la même interview, là, que celle qui a lieu actuellement, mais vous me posez une question différente, parce que nous avons les mêmes passés, mais pas forcément les mêmes futurs. Moi, je vous fais une réponse différente, on se fâche et on se quitte, et puis il y a un autre où on va continuer à parler jusqu'au bout de la soirée. Ça, c'est le niveau assez bas de multivers. mais il existe peut-être, hein, tout ça est spéculatif bien sûr, mais il existe peut-être des univers multiples de niveau plus élevé que celui-ci, dans lequel non seulement les phénomènes, mais également les lois diffèrent. Alors ça, c'est assez fou quand on y pense, parce que, comme vous le disiez, une loi, c'est presque par définition ce qui ne varie pas. Alors, une loi qui varie, est-ce que c'est pas une contradiction dans les termes, une de plus, avec le concept même de loi ? Bah, peut-être pas, parce que nos théories physiques les plus à la fois fondamentales et audacieuses, comme la théorie des cordes ou ce genre de choses, semblent aujourd'hui montrer que les lois elles-mêmes pourraient être multiples, qu'il n'y a pas qu'un seul type de loi possible pour l'univers. Et donc on peut supposer que dans différents univers, se soient réalisées, si on peut dire, différentes lois. Alors ça, c'est vraiment ce que je pourrais appeler une espèce de méta-niveau ou de méta-strate de diversité. Là, on peut laisser vaquer notre imagination et tout ou presque devient possible. On peut imaginer des mondes à 5 dimensions, des mondes sans temps, des mondes sans lumière, des mondes sans matière, et tout ce qui peut aller encore au-delà de ce que nous sommes capables de dire.
0: Mais qu'est-ce qui procède de l'ordre spéculatif ? Puisque pour l'instant, on n'a pas fait le passage dans un ou d'autres univers.
1: Alors, vous avez raison, et ça, c'est une question que je trouve centrale. C'est bien beau, tout ça, mais est-ce que c'est encore de la science ? Bon, il y a plein de manières de définir la science. Retenons la plus commune, à mon avis, pas la meilleure, mais la plus commune, c'est celle de Karl Popper. Karl Popper, c'est un philosophe du XXe siècle qui disait qu'une proposition est scientifique si on peut montrer qu'elle est fausse. Par exemple, tous les signes sont blancs, bah, c'est une proposition scientifique. Parce que si je trouve un seul signe noir, j'ai montré que la proposition était fausse. En revanche, la proposition « Dieu existe » n'est pas scientifique, parce que je ne peux pas prouver qu'elle est fausse. Ça ne veut pas dire que la proposition est infondée, hein. Ça veut simplement dire qu'elle est d'un autre ordre, elle est d'un ordre non scientifique. Eh bien, je crois que les multivers font bien partie des propositions scientifiques, et c'est un peu ça le paradoxe, même, si on ne peut pas aller voir ces univers lointains. Parce qu'en réalité, on ne pourra jamais aller les voir, pour une raison très simple, c'est une définition. Si ce dont je parle est visitable, ça veut dire que c'est lié à nous, donc c'est notre univers. Donc dès que j'évoque le nom même d'un univers autre que le nôtre, forcément, je ne pourrai jamais m'y rendre. Et donc par conséquent, ce n'est même pas une question technologique, c'est que quels que soient les moyens ingénieux que l'on déploie ou que l'on met en œuvre, on n'ira jamais visiter ces univers. Alors pourquoi c'est quand même de la science ? Bien qu'on ne puisse pas aller vérifier la proposition. Et bien pour une raison très simple, c'est que les multivers, hein, les multi-univers, c'est un néologisme, ne sont pas une théorie. Ils sont une conséquence de théorie. La théorie, elle ne dit pas « Tiens, il existe plein d'univers parce que j'ai envie qu'ils existent. » La théorie, elle répond à des questions très précises de physique, des particules, de gravitation, de tout ce qu'on veut. Et cette physique-là, on peut la mettre à l'épreuve ici, maintenant, sur Terre, si on invalide la théorie avec une expérience locale qu'on pourrait faire demain dans un laboratoire. À ce moment-là, toutes ces conséquences meurent avec elle. Et la conséquence univers multiple s'éteint. Si au contraire, on corrobore suffisamment cette théorie pour qu'elle devienne notre nouveau modèle, et que la créance commune des physiciens s'en empare, alors on est obligé de prendre aussi ses conséquences, y compris la conséquence univers multiple.
0: Les univers multiples sont-ils modélisables ?
1: Je le crois, pour la raison qu'on vient d'évoquer. C'est-à-dire qu'ils ne sont pas en eux-mêmes un modèle, auquel cas ça serait un modèle peu convaincant, je crois.

0: Modélisons, on a un accès total. C'est-à-dire que, alors pas forcément dans l'état actuel des connaissances techniques, mais ça c'est pas grave, ça c'est, il faut laisser un peu de temps aux chercheurs. Mais si on prend par exemple le multivers prédit par la théorie des cordes, qui est une théorie spéculative d'unification, il est probable qu'on sache un jour calculer très précisément quelle est la forme de ce multivers, c'est-à-dire quel est le pourcentage d'univers ayant telle caractéristique, quel est le pourcentage d'univers ayant telle autre caractéristique, et ainsi de suite. Et de cette manière, même si on ne s'extrait pas physiquement de notre univers, parce qu'on ne pourra jamais le faire, par définition de notre univers, on peut avoir une vision modélisée, comme vous le disiez, de l'ensemble de l'architecture de cette espèce de méta-monde. Et cette vision ne sera pas arbitraire. Ça ne sera pas une lubie de physicien qui va inventer ce qu'il souhaite y découvrir. Ça sera une conséquence technique des théories qui décrivent ce monde. Pour le dire simplement, une théorie qui marche dans ce monde-là, dans celui où nous sommes, dans cet univers, le seul auquel on a accès, ne va pas donner n'importe quoi dans les autres univers. Elle va donner des choses très précises dans les autres univers. Et donc le fait de contraindre la théorie avec ce que je vois ici va me permettre de connaître ce qui se passe au-delà. Mais c'est un peu comme sur Terre. Finalement, une fois qu'on a compris que la Terre était ronde, on n'a pas besoin de faire complètement le tour de la Terre pour savoir qu'elle continue d'être ronde derrière l'horizon. On ne voit, plus maintenant bien sûr, mais dans le passé, on ne voyait qu'un petit bout de la Terre, et on a quand même pu en inférer beaucoup de propriétés, y compris sur les portions de Terre qui ne sont pas visibles. Alors, pas tous les détails, évidemment. Ça, on ne pourra pas le savoir. On ne peut pas savoir s'il y a d'autres peuplades qui vivent autre part dans le multivers, comme on ne savait pas s'il y avait des habitants en Amérique du Sud avant d'aller voir. Mais globalement, au niveau de l'architecture statistique, c'est-à-dire de la probabilité d'une architecture donnée, ça, je pense qu'on pourra le faire.
1: Un de vos multiples, qui est en train en ce moment dans un autre univers, d'être interviewé, mais qu'il y a d'autres outils méthodologiques. Qu'est-ce qui vous autorise à dire qu'il ne vous rencontrera jamais ? Là, vous montrez votre impuissance, mais est-ce qu'un de vos multiples pourrait être plus puissant que vous ?
0: Alors, il y a plusieurs sens à la question. Si vraiment on l'apprend stricto sensu, s'il est dans un autre univers, il ne peut pas me rencontrer par définition. C'est-à-dire que s'il peut me rencontrer, ça veut dire que nous sommes en contact causal, ça veut dire que nous avons une possibilité de nous rencontrer, et si nous avons une possibilité de nous rencontrer, c'est que nous sommes dans le même univers. Donc là, je peux être assez tranquille pour vous répondre, parce que ça ne dépend pas de mon intelligence, auquel cas je serais très inquiet, parce que celle-ci est très limitée, mais ça dépend de la définition du mot. Donc je ne peux pas dire, il est dans le même, dans un autre univers, il va venir me voir. Sinon, c'est qu'il est dans mon univers. Mais en revanche, rien n'interdit de penser que nous ayons des espèces d'alter ego dans cet univers-ci. Et ça, effectivement, c'est très peu probable, hein, parce que évidemment, nous résultons d'une évolution qui est extrêmement contingente, qui est extrêmement hasardeuse. À chaque instant, le monde pourra bifurquer dans un devenir. C'est ça qui est très beau, d'ailleurs, hein, c'est que l'avenir n'est pas écrit. On a une quantité de choix exceptionnelle, extraordinairement élevée pour l'avenir. Mais il n'est pas exclu qu'il existe, au moins au-delà de cet univers, des alter-ego qui ont le même passé que nous et qui n'auront pas forcément le même futur. Ce qui est finalement une sorte de perte de causalité. Ce qui est un peu délicat à comprendre, c'est la chose suivante. C'est de se dire quand même, la physique est déterministe. C'est-à-dire que si le passé est le même, le futur doit être le même. Ça, c'est l'axiome de base. Hein. Les lois sont les mêmes, dans ce dont on parle ici. Si les lois sont les mêmes, bah, quand les conditions initiales sont les mêmes, les états finaux sont les mêmes. Alors comment c'est possible que deux personnes qui ont le même passé n'aient pas le même futur ? Et la raison est un tout petit peu subtile, c'est pour ça que j'en avais pas parlé au départ, c'est que ces deux univers, disons le mien, celui de mon alter ego, vont voir rentrer dans leur sphère de causalité, c'est-à-dire vont voir rentrer dans l'ensemble des choses avec lesquelles ils communiquent, des futurs différents, c'est-à-dire des objets qui ne sont pas les mêmes, des structures cosmiques qui ne sont pas les mêmes. Et donc même si on a le même passé, on peut avoir des futurs différents. Et alors ça, on peut donner un autre exemple qui est assez marrant là-dessus, c'est celui qui est lié à la mécanique quantique. Vous savez, la mécanique quantique, c'est une des grandes théories physiques du XXe siècle. À la différence de la théorie des cordes, c'est une théorie qui est bien établie. Hein, la mécanique quantique, plus personne n'en doute chez les physiciens. Elle a été vérifiée expérimentalement des millions de fois. Elle a donné lieu à plein de prix Nobel. Elle fonctionne remarquablement. Donc ça, c'est une théorie fiable. Très fiable. Très, très fiable. Et la mécanique quantique, elle dit qu'un objet fondamental, il est en même temps dans plusieurs états. Ça, c'est pas vrai dans notre monde usuel. Vous, vous dormez et vous êtes éveillé, vous n'êtes pas les deux en même temps. Voilà, donc les objets macroscopiques, ceux du quotidien, ils sont pas comme ça, ils sont pas dans plusieurs états. Et donc on se dit, bah ça, ça veut dire que quand un système quantique, donc un système tout petit en gros, interagit avec un système macroscopique, c'est-à-dire usuel, bah, il se passe une opération très compliquée, très bizarre, qu'on appelle une projection ou une réduction. Et il y a un physicien, Hugh Everett, qui se dit « mais c'est trop bizarre ça, c'est, mathématiquement c'est très très disgracieux ». En réalité, ce qui doit se passer, c'est que quand un système quantique interagit avec un système macroscopique, eh bien il y a un embranchement en univers parallèle. Alors ça paraît très échevelé, je me dis « mais quand même, seul un physicien théoricien un peu fou peut imaginer quelque chose d'aussi bizarre ». Mais en réalité, d'un point de vue mathématique, c'est beaucoup plus simple. C'est une hypothèse qui est beaucoup plus convaincante et beaucoup plus élégante. Qu'est-ce que ça change ? Eh bien, ça change que, par exemple, il doit y avoir un monde où la guerre de Troie a eu lieu, celui dans lequel on se trouve apparemment, et un autre monde où les Grecs et les Troyens ont réussi à se mettre d'accord et où la guerre de Troie n'a pas eu lieu. Et cet autre monde, dans ce modèle, il n'est pas autre part, je ne peux pas dire il est à tant de kilomètres. Il est parallèle, il est dans une espèce d'ailleurs radical, inquantifiable. Donc il y a comme ça toute une strate d'univers multiples possibles qui peuvent être imbriqués les uns dans les autres. Alors c'est quand même assez vertigineux parce qu'on peut imaginer qu'on a une infinité d'univers où les lois sont les mêmes, mais où les phénomènes ne sont pas les mêmes, qu'en parallèle de ça, on a une infinité d'univers qui se découplent comme en mécanique quantique les uns des autres, et puis encore au-dessus de ça, on a une infinité d'univers où même les lois sont différentes. Alors ça, je trouve que si ça s'avérait correct, ça serait quand même une révolution un peu comparable à la révolution copernicienne. Hein. Copernic a compris que le monde n'était pas centré sur la Terre, que les cieux étaient infiniment vastes. Eh bien, maintenant, il deviendrait méta-infiniment vaste.

0: dans un même ciel.
1: Aujourd'hui, la physique se dit que peut-être il n'y a pas qu'un seul univers, et que peut-être cette idée qu'on trouve finalement dans beaucoup de films de science-fiction, dans beaucoup de contes de fées, a quelque chose de tangible au niveau mathématique.
2: Parce qu'il paraît que l'univers est froissé, donc ce serait un des reflets qu'on verrait des étoiles partout, donc... Pourquoi pas.
1: Ah oui, ça c'est le modèle de mon ami Jean-Pierre Luminet et quelques autres. C'est un modèle qui est très élégant aussi, qui n'est pas lié vraiment aux univers multiples. Mais oui, ça montre en tous les cas que les surprises sont nombreuses et que c'est toujours un peu plus compliqué que ce qu'on croit. Moi je crois que c'est un peu la marge de l'histoire en fait. C'est toujours plus diversifié et plus multiplié que ce qu'on avait cru appréhender directement.
2: Ce qu'on avait imaginé surtout.
1: Oui, exactement. Ça montre finalement la finitude de notre pensée, beaucoup plus que la finitude du milieu dans lequel on vit.
3: Mais ça veut dire qu'il n'y a plus d'émerveillement possible, puisque ça tout devient possible en fait.
1: Oui, mais justement, moi je trouve que c'est plutôt une belle chose, parce qu'on reproche souvent à la physique d'être trop déterministe. C'est-à-dire que finalement, c'est pas drôle. Si le corps humain est un système physique complètement déterministe, bon, bah alors finalement, on n'a pas vraiment de libre arbitre, on n'a pas vraiment de pensée, on ne fait qu'évoluer en fonction de ce qu'on a autour de nous. Si on pense dans un contexte de nouvelles multiplicités, de nouvelles diversités où tout devient possible, moi je trouve au contraire que ça réenchante le monde.
2: D'ailleurs, les plus grands scientifiques sont les plus grands poètes, je trouve.
1: Oui, c'est vrai. Moi je crois aussi. Je crois qu'il faut oser un peu défier l'ordre. Voilà. Et le multivers, ça c'est un beau défi à l'ordre.
2: Ou rouge, comme le micro.
3: Bon. Et on parle pas d'antimatière, si un petit peu
1: bon. C'est différent, mais on peut en parler.
2: Oui. L'antimatière, le contraire de la matière, le...
1: Si vous rencontrez votre anti-vous-même, ne lui serrez pas la main parce que ça va exploser de façon dramatique. On appelle ça l'annihilation. Non, en fait, l'antimatière, ça a été prédit dans les années 1930, d'un point de vue théorique, et ça a été découvert expérimentalement un an après. Donc c'est quelque chose qui est connu depuis 1936. Donc c'est absolument pas spéculatif, c'est absolument pas mystérieux. En fait, on sait très bien que ça existe. On en produit tous les jours dans les accélérateurs de particules. Mais on a juste un problème, c'est si c'est si banal et si ça existe, pourquoi dans l'univers il y en a si peu ? Et effectivement, on n'en sait rien. Alors voilà, ça c'est un conseil d'amis. Si vous rencontrez votre anti-vous-même, surtout tenez-vous à distance. Parce qu'une des caractéristiques de l'antimatière, c'est que quand on la met en présence de matière, ça s'annihile, et ça s'annihile avec une très très impressionnante explosion.
3: Non, là on est dans le domaine de l'observation, on n'est pas dans le domaine de la production d'antimatière.
1: Alors on sait produire de l'antimatière, c'est très coûteux en termes énergétiques et en termes financiers, mais c'est pas très intéressant en tant que tel. Voilà, ce qui est intéressant après, c'est de se demander qu'est-ce qu'on peut en faire au sens de la compréhension fondamentale des lois de la physique. On peut en produire, mais en tant que tel, c'est pas une source d'énergie. Parce que l'énergie qu'on va récupérer en l'annihilant, on l'aura déjà investie pour la produire. Donc en termes de solution énergétique globale, non, l'antimatière, il faut oublier.
2: Et est-ce qu'on peut faire des bombes avec l'antimatière ?
1: Ah oui, ça serait terrible. Ça serait encore beaucoup, beaucoup plus efficace qu'une bombe atomique. Donc, ça serait la bombe ultime, en fait. Puisqu'on convertirait la totalité de la masse en énergie, alors que dans une bombe atomique, on ne convertit que de l'ordre du pourcent de la masse en énergie. Donc oui, vous voulez dire que ça pourrait intéresser des gens.
2: C'est ça. Quand ça intéresse les gens, il y a toujours la thune.
1: Mais avant de réussir à produire un kilo d'antimatière, je pense qu'on en est vraiment très, très, très, très loin. On est très content et on est très fiers parce qu'au CERN, le grand accélérateur européen à Genève, on a réussi, enfin je dis on, moi j'y suis pour rien personnellement d'ailleurs, hein, mais les gens ont réussi à produire pour la première fois un antiatome. Alors vous voyez, avant de faire un kilo ou 10 kilos d'antimatière, c'est vraiment très, très hors de portée pour le moment.
3: Mais si l'antiatome fait un trou dans le tunnel...
1: Oui, mais ça suffit pas. C'est rien, c'est dérisoire un antiatome.
2: On en fait quoi d'un antiatome ?
1: Ben, en l'occurrence, on l'a regardé pour savoir s'il se comportait pareil qu'un atome, ce qu'on croyait, et on a vérifié que c'était vrai. Donc on a pris un antiproton, c'est ça qui était compliqué, on a construit un antiproton, on a construit un antiélectron, on a mis l'antiélectron autour de l'antiproton, ben, on s'est rendu compte qu'il s'est mis à orbiter exactement comme un électron autour d'un proton, et ce qu'on pensait, à savoir que l'antimatière se comporte comme la matière, ben, finalement on l'a vérifié. Donc quelque part, on n'a pas appris grand-chose, mais voilà, tant qu'on ne l'avait pas fait, on ne pouvait pas en être sûr.
3: Il n'y a pas une faille dans le système, parce qu'il aurait fallu que ce soit un anti-observateur. On observe que ce qu'on veut bien observer, donc c'est un observateur qui n'observe que des antis.
1: Oui, c'est vrai, mais par exemple, la lumière qui est éventuellement émise, elle est identique à l'anti-lumière. Le photon, qui est la particule de lumière, est sa propre antiparticule. Donc de ce point de vue-là, c'est pas grave, c'est neutre. Un photon ne distingue pas la matière de l'antimatière. Donc tant qu'on observe à travers la lumière... D'ailleurs, c'est un problème. Quand on voit une galaxie lointaine, on ne sait pas si c'est une galaxie ou une anti-galaxie. Parce qu'on recueille de la lumière... Et la lumière étant identique à l'antimatière, à l'antilumière, on ne peut pas savoir si on voit des étoiles ou des anti-étoiles.
2: Matière plus antimatière égale rien, quoi.
1: Alors, égale rien au niveau concret, ouais, c'est vrai. C'est-à-dire que comme ça s'annihile, il ne reste plus rien de palpable, mais il reste de l'énergie quand même. Ah. Ça libère plein d'énergie. C'est pour ça que ça pourrait faire une bombe, comme vous le disiez tout à l'heure. Donc, c'est un rien, ouais, au sens nocif du terme, quoi. C'est-à-dire c'est un rien destructeur quand même.
3: Mais au même titre qu'il y a de la matière, de l'antimatière, est-ce qu'il y a de l'énergie et de l'anti-énergie?
1: Bah non. Donc ça, alors quand je dis non, évidemment, ça a l'air très prescriptif comme ça, et je peux me tromper, bien sûr. Mais disons qu'on n'a pas réussi à vraiment donner de sens physique à de l'anti-énergie. Finalement, l'antimatière, c'est pas quelque chose de très bizarre. C'est comme la matière avec une charge électrique opposée. Alors que l'anti-énergie, ça serait vraiment très bizarre. Ça n'aurait pas vraiment de sens intuitif, et jusqu'à maintenant, on n'en a pas d'indication.
2: Non. C'est juste le terme « anti ». Oui. Qui était un peu complexe.
1: Il y a des mots qui sont là parce qu'ils sont là historiquement et qui, je crois, si ces choses-là étaient découvertes aujourd'hui, on les appellerait pas comme ça.
3: On les appellerait comment?
1: Bon, on l'appellerait peut-être la matière négative ou la matière miroir ou quelque chose comme ça. Il serait peut-être moins mystique que l'antimatière.

Merci à Aurélien Barraud, professeur à l'université Joseph Fourier de Grenoble. Merci à Samuel Yannick, aux deux personnes restées anonymes, pour leur libre participation à ce reportage enregistré avec la complicité de la Société d'Astronomie de Nantes.

Bonjour, on termine cette semaine avec un 29 mai marqué par de grandes décisions politiques et des conquêtes humaines remarquables. Le 29 mai 1913, Igor Stravinsky présente à Paris son ballet « Le Sacre du printemps », une œuvre révolutionnaire qui provoque un immense scandale artistique. 29 mai 1935, voyage inaugural du Normandie, le plus beau paquebot du monde à cette époque. Construit dès 1931 par les chantiers de Penouette-Saint-Nazaire, il contribue au prestige de la France, sortie meurtrie mais victorieuse de la Première Guerre mondiale une quinzaine d'années plus tôt. Le 29 mai 1935, il appareil du Havre pour son voyage inaugural à destination de New York avec 1070 passagers privilégiés. Le 29 mai 1953, le sommet de l'Everest est atteint pour la première fois par le Néo-Zélandais Edmund Hillary et le Népalais Tenzing Norgay. Enfin, le 29 mai 2005, les Français rejettent par référendum le projet de constitution européenne, un vote qui marque profondément la vie politique de l'Europe. Un proverbe pour cette fin de semaine, à cœur vaillant, rien d'impossible. Avec du courage et de la persévérance, il est possible de réussir tout ce que l'on entreprend. Alors, bon week-end à tous et à lundi. 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

ainsi pour clôturer cette matinale de 6h à 9h sur Alternante FM. Vous allez pouvoir entendre le dernier journal de la matinée. Il sera 9h dans quelques secondes.

0: Il est 7h en temps universel, 9h à Paris. Merci d'écouter RFI. Le journal international avec vous, Fabrice Legrier, et nous serons en direct de Bucarest dès le début de ce journal. La Roumanie touchée par un drone russe.
1: L'engin s'est abattu sur un immeuble résidentiel de la ville de Galatz, près de la frontière avec l'Ukraine. De très nombreuses réactions ce matin, celle de l'OTAN notamment, dont fait partie la Roumanie, et qui condamne l'irresponsabilité de la Russie.
0: Dans l'actualité également, des négociations entre Israël et le Liban aujourd'hui à Washington.
1: Des représentants sécuritaires libanais et israéliens vont se réunir dans un premier temps avant des pourparlers politiques la semaine prochaine. Par ailleurs, un cadre d'accord serait en vue entre les États-Unis et l'Iran, même s'il faut rester très prudent. En attendant, Donald Trump veut augmenter la cadence de production des navires de guerre américains, mais il fait face à un manque drastique de main-d'œuvre. La Navy sous pression, c'est notre dossier ce matin.
0: Dans ce contexte, Total Energy va tenir son assemblée générale annuelle à Paris.
1: Le géant français qui a enregistré 5 milliards d'euros de bénéfices au premier trimestre. Au-delà de ces records, des ONG dénoncent la politique climaticide de l'entreprise. Les détails dans ce journal.
0: Et puis on reviendra aussi sur l'épidémie d'Ebola dans l'est de la RDC.
1: Un pont aérien a été mis en place pour apporter de l'aide médicale à Bunia, épicentre de la flambée de l'épidémie. Par ailleurs, le Kenya a donné son accord pour l'établissement sur son territoire d'un centre de quarantaine pour les ressortissants américains exposés au virus.
0: Les réactions et les indignations s'enchaînent donc après la chute d'un drone russe en Roumanie.
1: Drone qui s'est écrasé dans la nuit dans la ville de Galatz, ville de 250 000 habitants située à la frontière avec l'Ukraine. Lors d'une attaque de la Russie menée dans l'ouest ukrainien, l'appareil s'est détaché avant de foncer sur cette ville roumaine. Guillaume Bernès, vous êtes notre correspondant à Bucarest, bonjour.
2: Bonjour.
1: Guillaume, cette attaque constitue une première pour la Roumanie depuis le début de la guerre en Ukraine en 2022.
2: Absolument. Sur les réseaux sociaux roumains, les images tournent en boucle. Un bruit de bourdon, puis cette explosion. L'engin d'origine russe, selon les autorités roumaines, transportait une charge explosive. Après avoir pénétré le territoire roumain, l'appareil a explosé sur le toit d'un immeuble. Il a provoqué un incendie dans un appartement au 10e étage. Les deux occupants ont subi des écorchures. L'entièreté de l'immeuble a été évacuée. Alors, le ministre de la Défense roumaine tente déjà de calmer le jeu. Un représentant indique que nous ne sommes pas confrontés à une attaque contre la Roumanie, mais aux conséquences d'un conflit à proximité immédiate de notre frontière. Reste qu'avec cette attaque, la Russie franchit une étape. C'est la première fois depuis le début de la guerre en Ukraine qu'un drone fait des blessés dans le pays, membre de l'OTAN. La porte-parole de l'OTAN, Alison Hart, a déclaré condamner l'inconscience de la Russie. Le premier ministre roumain, Ilie Bolojan, condamne, lui, une attaque inacceptable. Le mois dernier, un drone avait déjà endommagé un poteau électrique et l'annexe d'une maison, provoquant les premiers dégâts sur une habitation roumaine. La Roumanie a enregistré près d'une trentaine d'incursions de drones russes dans son espace aérien en 3 ans.
1: Guillaume Bernès en direct de Bucarest. Réaction aussi de la présidente de la Commission européenne, Ursula von der Leyen, pour qui Moscou a franchi une limite. Et la Roumanie convoque l'ambassadeur russe dans le pays après le crash de ce drone ayant blessé 2 personnes.
0: Le volet sécuritaire des négociations entre Israël et le Liban s'ouvre donc aujourd'hui à Washington.
1: Et ce, dans un contexte d'escalade militaire qui rend décidément bien fragile le cessez-le-feu officiellement en vigueur depuis le 17 avril. Le Liban, où Israël a étendu sa zone de combat contre le Hezbollah et poursuivi ses frappes. Au moins 17 morts enregistrés hier dans le sud du pays, ainsi que dans la région de Beyrouth, où une femme et 2 enfants ont été tués. L'enjeu des débats entre représentants sécuritaires libanais et israéliens crée les conditions propices au dialogue politique qui reprendra la semaine prochaine entre les deux pays. Mais les demandes américaines paraissent impossibles à satisfaire pour la partie libanaise à Abla Junaidi.
3: Ce volet sécuritaire des discussions, décorrélé du volet politique attendu la semaine prochaine, c'est l'administration Trump qui l'a voulu. D'après la presse américaine, Washington aimerait avancer sur une solution technique avec l'armée libanaise, la création d'une unité spécialement dédiée au désarmement du Hezbollah, une idée qui ne fait pas du tout l'unanimité au Liban, tant elle porte en elle de risques éminemment politiques. Diviser l'armée libanaise est perçu largement comme un péril pour toute la nation, affronter directement le Hezbollah nettement mieux doté est vu comme un suicide. Ni le parti milice, ni son allié chiite, Amal, n'ont envoyé de représentants à Washington. Ils rejettent l'idée même de négociations directes avec Israël, qui précisément cette semaine a intensifié ses opérations militaires dans le sud du Liban. Officiellement, pour empêcher les drones suicides du Hezbollah d'atteindre le nord d'Israël, la délégation libanaise demandera en priorité un véritable cessez-le-feu complet et définitif et un retrait de l'armée israélienne de la zone qu'elle occupe. À l'appui de sa demande, elle rappellera le bilan désastreux, matériel et humain, des frappes israéliennes dans le pays depuis le 2 mars dernier, plus de 3 000 morts.
1: Et la fin des frappes israéliennes contre le Hezbollah pro-iranien est l'une des exigences de Téhéran pour parvenir à un accord avec les Américains. Un cadre d'accord semble se dessiner entre les États-Unis et l'Iran, alors il faut bien sûr rester très prudent. Le vice-président américain Jed Evans fait état de beaucoup de progrès, mais Donald Trump n'a pas encore donné son feu vert. Le texte n'est pas encore finalisé, assure de son côté l'agence iranienne Tasnim. Un cadre qui prévoirait de lever les restrictions sur la navigation dans le détroit d'Ormuz et une extension de 60 jours du cessez-le-feu conclu le 8 avril, du temps supplémentaire qui permettrait d'aborder la question du nucléaire iranien.
0: Et donc toujours pas de solution diplomatique pour le moment après 3 mois de guerre en Iran. Téhéran qui maintient donc la pression sur le détroit d'Ormuz et la marine américaine, elle, poursuit son blocus.
1: Et dans notre dossier ce matin, on s'intéresse à l'état de cette flotte, celle de la Navy, puisqu'elle est très sollicitée, en partie obsolète. Et l'administration Trump veut la renouveler le plus vite possible. Bonjour Vincent Sorio.
4: Bonjour Fabrice, bonjour à tous.
1: Alors Vincent, vous revenez du Maine, dans le nord-est des États-Unis. C'est l'un des bastions historiques de la construction navale. Énorme pression de Washington pour augmenter la cadence de production des navires de guerre, mais qui se heurte à un manque dramatique de main-d'œuvre industrielle.
4: Oui, la base industrielle de défense est en crise partout aux États-Unis depuis des années. Et le Maine fait partie de ces territoires maritimes qui souffrent. Ce n'est pas du tout une question de carnet de commandes. Au contraire, comme vous le disiez Fabrice, le Pentagone veut plus de navires de guerre. Mais le Maine, c'est un état qui vieillit et il n'y a plus du tout assez de forces vives pour répondre à la demande. Vous allez entendre David Daigler qui supervise les établissements spécialisés de toute la région. Il s'arrache littéralement les cheveux pour orienter les lycéens vers ces métiers très spécialisés.
5: Notre priorité, c'est de garantir que les bonnes personnes dotées des bonnes compétences soient disponibles pour les fabricants de sous-marins et de bâtiments de surface. Mais ces compétences sont énormes. Les gens ne peuvent pas arriver de travail. Il n'y a déjà pas assez de monde qui sort du lycée pour qu'on y arrive. Et même s'il y avait assez de monde, ça ne suffirait pas pour répondre à la demande.
1: Alors, on parle de quel type de poste, Vincent, sur ces chantiers navals?
4: Eh bien, les soudeurs navals, les spécialistes de systèmes de tuyauterie complexes, les ajusteurs qui assemblent les pièces pour former la coque, par exemple, un des profils très pointus, très techniques, que l'on met des années à former. Il y a tout un écosystème dans le Maine pour faire émerger ce genre de CV. Tout le monde s'y met ensemble, la marine qui finance, mais aussi la région et les chantiers navals eux-mêmes. Ce sont tous des chantiers privés, comme Bath Iron Works, qui sponsorise ces cursus, avec au bout du processus la construction des destroyers dernier cri de la marine américaine. Kyle Jellison, c'est le chargé de formation chez Bath Iron Works.
6: En ce moment, nous avons environ 7000 employés, dont 4500 techniciens et mécaniciens. Nous cherchons à en embaucher entre 600 et 800 chaque année. Ça fait beaucoup.
4: Oui, sous-entendu, c'est impossible. Et ce que nous ont dit hors micro plusieurs acteurs de la filière, c'est que les demandes très pressantes venues de Washington et qui sont réelles dans le Maine, il y a une vraie pression des autorités américaines. Ces demandes sont déconnectées de la réalité. D'abord, on ne fabrique pas un navire de guerre en quelques mois. Et ensuite, il y a un problème structurel, démographique, de pyramide des âges. Et ça, personne n'a de solution miracle.
1: Notre dossier ce matin, signé Vincent Sorio. Merci Vincent.
0: Et c'est dans ce contexte marqué donc par le blocage du détroit d'Ormuz, l'augmentation des prix à la pompe, et bien que Total Energy va tenir son assemblée générale à Paris.
1: Un contexte qui a fait s'envoler les bénéfices du géant français au premier trimestre, des super profits de près de 5 milliards d'euros. Hier, des ONG comme Reclaim Finance, Earth Insight et le réseau Action Climat ont organisé une conférence de presse consacrée aux principaux dossiers environnementaux qui entourent le groupe français. Alors parmi les sujets, l'aggravation de la stratégie climaticide de Total Energy, le soutien sans faille de l'État français en contradiction avec ses engagements climatiques ou encore le rôle méconnu mais essentiel des principaux investisseurs français dont l'institution publique Caisse des dépôts et consignations. Igor Strauss.
7: Si le contexte géopolitique est favorable à Total Energy, les conditions météorologiques actuelles viennent rappeler une autre réalité. Lorelai Limousin de Greenpeace France.
8: Cette assemblée générale de Total Energy, elle arrive en pleine canicule. C'est important de rappeler que cette canicule, elle tombe pas du ciel, mais qu'elle est notamment liée à ces multinationales des énergies fossiles comme Total, qui vont à l'assemblée générale se féliciter de profits exceptionnels. Or, ces profits sont aussi destructeurs pour le climat. C'est quand même très indécent.
7: Alors que la France est engagée dans la sortie juste et ordonnée des énergies fossiles, Total Energy souhaite encore augmenter sa production de pétrole et de gaz, incohérent pour Gaïa Fèvre du réseau Action Climat.
9: On a Total Energy qui prépare les esprits au fait que les objectifs de l'accord de Paris ne sont plus atteignables. L'objectif de rester sous la barre du 1,5 degré ou la neutralité carbone en 2050, alors que la France se bat dans les espaces internationaux pour qu'on respecte ces engagements-là. Donc finalement, ce qu'on voit, c'est une contradiction entre la diplomatie climatique de la France, qui en effet se présente comme un champion de la sortie des énergies fossiles, mais à côté de ça, en effet, on voit un soutien sans faille à la majeure de Total Energy, et c'est extrêmement choquant.
7: Les ONG appellent donc les sociétés publiques, actionnaires de Total Energy et l'État, à prendre position contre la trajectoire de l'entreprise.
1: Explication signée Igor Strauss.
0: À la une aussi, Fabrice, la mise en place d'un pont aérien pour apporter de l'aide médicale à Bounia, dans l'est de la RDC, épicentre de la flambée de l'épidémie d'Ebola.
1: Un premier vol cargo parti de Nairobi au Kenya et transportant 8 tonnes de matériel s'est posé hier dans le chef-lieu de la province de l'Ituri. Au total, 100 tonnes d'équipements et de médicaments provenant de Belgique seront acheminés jour après jour jusqu'au 6 juin. La RDC, où 3 des 26 provinces que compte le pays, sont touchées. 1077 cas suspects, 246 décès probablement liés à la maladie. 8 cas suspects, dont un décès en Angola. Une lueur d'espoir malgré tout en Ituri, avec le premier cas de guérison confirmé depuis le début de l'épidémie à souche Bundibugyo dans le pays. Et puis le Kenya a donné son accord pour l'établissement sur son territoire d'un centre de quarantaine pour les ressortissants américains exposés au virus. Information confirmée à RFI hier par une source proche des autorités sanitaires kenyanes. La veille, lors du Conseil des ministres, le secrétaire d'État américain Marco Rubio a promis qu'aucun cas d'Ebola ne rentrera aux États-Unis. Gaël Lalex.
10: La construction de l'infrastructure de quarantaine aurait déjà commencé à Laikipia, dans le centre du pays, là où se trouve une base militaire des forces de défense kenyanes. D'après des sources proches du dossier, la création de cette infrastructure a été décidée la semaine passée. Toutefois, un désaccord est né entre les deux pays, Nairobi souhaitant ouvrir le centre à toutes les nationalités, alors que la Maison-Blanche préfère privilégier les ressortissants américains. Pour l'heure, aucun des deux pays n'a confirmé la création de cette infrastructure. Dans des communications séparées, leurs autorités évoquent des discussions en cours. Pendant ce temps, le président kényan William Ruto continue de consulter d'autres partenaires. Il a notamment convoqué le corps diplomatique à Nairobi hier après-midi afin de discuter d'une approche globale de la flambée Ebola. Au Kenya, l'annonce de ce centre divise. Une partie de la communauté scientifique y voit une opportunité d'améliorer les infrastructures de riposte du pays. Plusieurs organisations de la société civile redoutent quant à elles une éventuelle propagation du virus au Kenya, qui n'a encore jamais connu un seul cas. Gaël Alex, Nairobi, RFI.
0: Allez, on termine avec du tennis et les deux temps forts d'hier à Roland-Garros.
1: Et l'élimination surprise de Yannick Sinner, le numéro 1 mondial, pourtant grand favori, souffrant et sous une chaleur écrasante. L'Italien a été éliminé par l'Argentin Juan Manuel Cerundolo. Et puis cet exploit de Moïse Kouamé, 17 ans pour son premier Roland-Garros. Le Français accède au troisième tour après avoir battu le Paraguayen Adolfo Daniel Valero en 5-7. Aujourd'hui, place à un choc de génération sur la terre battue. Novak Djokovic, 39 ans, la légende serbe 24 titres en Grand Chelem, qui sera opposé pour la première fois à João Fonseca, la pépite brésilienne. Un immense rendez-vous pour le joueur de 19 ans, Esteban Mirales.
11: Qui pourrait être le troisième homme tant attendu pour challenger Sinner et Alcaraz? João Fonseca a longtemps été cité, considéré comme un futur grand dès son plus jeune âge, avec des victoires sur le circuit secondaire avant 18 ans. Le Brésilien s'est ensuite révélé aux yeux du monde en éliminant un top 10 mondial, Andrei Rublev, au premier tour de l'Open d'Australie en 2025. Depuis, le jeune espoir a eu du mal à confirmer, gêné par des soucis physiques. Ce vendredi, il fait face à un défi qui l'attendait.
12: J'ai toujours dit à mon entraîneur, je veux être dans le même côté du tableau que Novak et je veux avoir cette expérience dans ma vie. Je crois que je vais en profiter. On est là à Roland-Garros, c'est le troisième tour, c'est un rêve pour moi. Je vais profiter de chaque instant. Je vais jouer contre une idole, le plus grand joueur de tous les temps de ce sport. Quand je vais arriver sur le court, je vais le respecter, c'est certain. Mais je vais essayer de sortir mon meilleur tennis et gagner le match.
11: Battre la légende pour confirmer son ascension. champion, Novak Djokovic sait qu'il deviendra grand.
13: Fonseca, on dit tellement de bonnes choses de lui depuis quelques années. Je crois que ses qualités et son potentiel sont évidents. Il n'y a aucun doute. Il a aussi le soutien brésilien partout où il va. C'est un joueur de grands matchs, de grandes occasions. Contre Sinner, cette année, il a bien joué à Indian Wells. Cela montre qu'il est là. Il peut monter son niveau de jeu lorsque l'occasion se présente, envoyer des coups gagnants très fort et faire un gros match.
11: João Fonseca qui pourra compter dans tous les cas sur le soutien passionné des supporters brésiliens.
3: Ainsi se termine notre séance matinale 6-9. Prochain rendez-vous pour l'info à 12h. Bonne écoute sur Alternant FM.

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0: prenez un moment pour vous détendre.
1: Non, non, non, non.
0: Voilà, une grande inspiration.
1: Non, non, non, non.
0: Vous êtes dans une prairie paisible.
1: Non, non, non, non.
0: Et deux lutins viennent vous voir.
1: Non, non, non, non, non, non, non, non, non, non, non.
0: Faites-moi confiance, c'est une méthode américaine. Eh bien Jack, j'ai l'impression qu'on a bien avancé aujourd'hui, il y avait effectivement des choses à sortir. On a fait un joli travail, donc ce sera 80 euros, hein, chèque ou espèce, c'est à vous de voir ça, mais vous avez l'habitude. Et je vous propose qu'on se revoie la semaine prochaine.

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2: Non, pas du tout. Mais c'est faux. Là, ma chérie, tu en fais des tonnes. 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

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Mais le sien est à gauche et le mien est à droite. 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Car

0: Non, Valérie, Alexis n'est pas une enflure, pas une pourriture, une infâme raclure. Non, ce n'est qu'un homme amoureux de sa femme. Voilà son tort, voilà son drame.
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1: Il est midi ici à Paris, 13h à Bucarest. Bonjour à tous.
2: Karine Bellicha.
1: À la une, c'est l'événement le plus grave depuis le début de l'invasion russe de l'Ukraine en 2022, dit Bucarest, après la chute d'un drone sur son territoire contre un bâtiment résidentiel. L'OTAN dénonce un acte irresponsable de Moscou. Des drones aussi utilisés au Liban par le Hezbollah, et l'armée israélienne n'était pas préparée pour y faire face, nous dira Frédéric Misselin de Jérusalem. Et puis sur le front d'Ebola, même si aucun traitement spécifique ni vaccin n'existe pour le moment pour ce variant Bundibugyo, des essais cliniques jugés prometteurs par l'OMS sont testés. Patient Ligaudy nous en dira plus. Le Conseil suprême de défense s'est réuni autour du président roumain ce matin. Une réunion convoquée après la chute d'un drone dans ce pays membre de l'OTAN. Ce n'est pas une première, mais cette fois-ci, c'est un immeuble d'habitation qui a été touché, faisant 2 blessés dans la ville de Galați, une ville de 250 000 habitants située à la frontière avec l'Ukraine. Lors d'une attaque de la Russie menée à l'ouest de l'Ukraine, l'appareil s'est détaché avant de foncer sur la ville roumaine, situé à une quinzaine de kilomètres de la frontière. À Bucarest, Guillaume Bernès.
3: Sur les réseaux sociaux, les images tournent en boucle. Un bruit de bourdon, puis cette explosion. L'engin, d'origine russe selon les autorités roumaines, a pénétré le territoire depuis l'Ukraine voisine avant d'exploser sur le toit d'un immeuble de Galați. L'impact a provoqué un incendie dans un appartement. Ses 2 occupants ont subi des écorchures. Les 70 habitants de l'immeuble ont été évacués. Le ministre de la Défense roumaine tente déjà de calmer le jeu. Nous ne sommes pas confrontés à une attaque contre la Roumanie, mais aux conséquences d'un conflit à proximité de notre frontière, a déclaré un représentant. Reste qu'avec cette attaque, la Russie franchit une étape. C'est la première fois depuis le début de la guerre en Ukraine qu'un drone fait des blessés dans le pays membre de l'OTAN. Le président Nikou Chordan a convoqué un conseil de défense afin de prendre des mesures proportionnées à l'égard de la Russie. Fin de citation. Le mois dernier, un drone avait déjà endommagé un poteau électrique et l'annexe d'une maison, provoquant les premiers dégâts sur une habitation. La Roumanie a enregistré près d'une trentaine d'incursions de drones russes dans son espace aérien en 3 ans. Guillaume Bernès, Bucarest, RFI.
1: Et la Roumanie demande à ses partenaires de l'OTAN des mesures pour accélérer le transfert de capacités anti-drones vers la Roumanie. Pour faire face à ces incursions, 2 avions de chasse F-16 ont été dépêchés. Des drones aussi utilisés au Proche-Orient. Ces armes bon marché sont adoptées par le Hezbollah dans sa guerre contre Israël. À Jérusalem, les explications de Frédéric Misselin.
4: Des drones explosifs qui frappent des chars, des bulldozers, des soldats. L'armée israélienne n'était pas préparée à cette menace, considérée désormais comme prioritaire par l'état-major. Ces drones ne coûtent pas cher. Certains modèles sont guidés par fibre optique et cela les rend difficilement détectables. Michael est militaire, ce réserviste témoigne de façon anonyme. Il explique, en restant délibérément flou, qu'il était déployé sur le front nord il y a 2 semaines et là-bas, les drones inquiètent.
5: Oui, c'est effectivement un grand danger, assez effrayant puisque l'armée n'a actuellement pas de réponse efficace et que des gens sont tués. La nuit dernière, une soldate a été tuée par un drone. Donc oui, ça fait peur. Mais c'est une question tactique et ponctuelle à laquelle l'armée doit répondre aujourd'hui. Plus généralement, cela nous dit que finalement, quand une armée se trouve sur le territoire d'un autre pays en permanence, elle devient une cible, elle devient vulnérable.
4: Pour l'instant, les Israéliens n'arrivent pas à stopper ces nouvelles techniques d'attaque du Hezbollah. En attendant, ils déploient des filets de mailles sur les véhicules et les postes militaires. Frédéric Misselin, Jérusalem, RFI.
1: Et le mouvement chiite continue ses attaques contre les soldats israéliens au Liban et contre le nord de l'État hébreu. Israël poursuit ses opérations militaires contre le Hezbollah, mais la violation permanente du cessez-le-feu n'empêche pas des représentants militaires libanais et israéliens de se retrouver aujourd'hui une nouvelle fois à Washington, une rencontre au Pentagone sur les questions sécuritaires avant une nouvelle session pour parler direct en début de semaine prochaine Ukraine, toujours dans la capitale américaine. Pendant ce temps-là, y a-t-il une percée dans les négociations de paix au Moyen-Orient ? À en croire les Américains, de grands progrès ont été effectués. Un accord cadre serait établi entre Téhéran et Washington et il doit désormais être validé par Donald Trump. Le texte prévoirait une extension du cessez-le-feu sur 2 mois, l'engagement de la République islamique de ne pas chercher à obtenir la bombe atomique en remettant à plus tard les négociations sur le nucléaire. Mais les Iraniens appuient sur la pédale de frein et affirment que le document n'est pas encore finalisé. Le chef de l'OMS est à Kinshasa depuis hier soir et il se veut rassurant malgré la propagation de la maladie en RDC. Reconnaissant que la situation est complexe, il affirme qu'Ebola peut être stoppé. Tedros Adhanom Ghebreyesus doit se rendre dans la province de l'Ituri aujourd'hui, épicentre de l'épidémie qui a déjà tué 246 personnes sur plus de 1000 cas suspects enregistrés. L'Organisation mondiale de la santé qui a publié hier, ses premières recommandations sur les vaccins et les traitements expérimentaux contre Ebola. Patient Ligaudy, bonjour.
2: Bonjour Karine.
1: Aucun vaccin ni traitement n'est aujourd'hui homologué contre cette souche rare du virus, mais quelques candidats ont été jugés suffisamment prometteurs pour être évalués dans des essais cliniques.
2: Et oui, première priorité, soigner les malades. 3 candidats thérapeutiques ont été retenus jusqu'ici. Parmi ces 3 candidats, il y a 2 anticorps monoclonaux, c'est-à-dire ce qu'on peut considérer comme des super anticorps développés en laboratoire et injectés aux patients. Et il y a l'antiviral remdesivir. Une combinaison associant un anticorps monoclonal et les remdesivir doit également être évaluée. Et deuxième priorité, protéger les personnes exposées au virus. Pour les contacts des cas confirmés ou probables, les experts recommandent d'évaluer obeldesivir. C'est un antiviral administré par voie orale. Ici, l'objectif est de déterminer si ce médicament peut empêcher le développement de la maladie après une exposition au virus.
1: Reste la question des vaccins, patients.
2: Et oui, Karine, le candidat jugé le plus prometteur est le RVSV Budibungyo. Selon les experts, il faudra encore 7 à 9 mois avant qu'il puisse être évalué dans un essai clinique. Et le deuxième candidat vaccin est développé par l'Université d'Oxford. Il pourrait être disponible pour une évaluation dans un délai de 2 à 3 mois. Une absence remarquée dans ces recommandations, celle du candidat vaccin annoncé récemment par la Russie. Africa CDC a indiqué avoir été informé par le ministre russe de la Santé qu'un vaccin développé par l'Institut Gamaléa basé à Moscou pourrait offrir une protection contre les virus Budibugyo. Et Karine, des réunions sont donc prévues dans les prochains jours, justement avec l'Institut Gamaléa à ce propos.
1: Patient Ligaudy. Peter Madiar est à Bruxelles, bien déterminé à récupérer les milliards d'euros des fonds européens. Ils sont toujours gelés par ses partenaires de l'Union en raison de la politique illibérale eurosceptique de son prédécesseur Viktor Orban. Mais la Commission de Bruxelles tempère les ardeurs du nouveau dirigeant hongrois. Les négociations pour débloquer cet argent viennent à peine de commencer, prévient l'exécutif européen. Total tient son assemblée générale annuelle à Paris. Le géant pétrolier français présentera à ses actionnaires ses résultats, notamment ceux très bons depuis le début de la crise au Moyen-Orient. L'entreprise a ainsi généré près de 6 milliards de dollars de bénéfices au premier trimestre, mais Total reste sous le feu des critiques, notamment en France, où la société est accusée d'abuser de sa position et d'obtenir de fortes marges grâce à ses activités de trading, Aurélien de Vernoy.
6: C'est la réponse systématique de Total aux critiques pointant du doigt le fait que l'entreprise paie très peu d'impôts sur les sociétés en France, voire même parfois pas du tout. Total contribue dans les pays où elle produit son pétrole et son gaz. Sauf qu'une part non négligeable de ses profits viennent de Suisse ou de Singapour, pas vraiment connus pour leurs champs pétroliers. Total y a installé des filiales spécialisées dans le trading, c'est-à-dire la spéculation sur les stocks d'hydrocarbures. En misant sur la crise dans le détroit d'Ormuz, TOTSA à Genève a ainsi encaissé 1 milliard de dollars de bénéfices. Oui, admet le patron de Total, Patrick Pouyanné, dans une interview au Figaro, mais dans le trading, on ne gagne pas à tous les coups et cela ne représente que 10% des résultats de l'entreprise, sans toutefois préciser leur part dans les bénéfices. Or, celle-ci oscillerait entre 40 et 80% ces dernières années, selon une enquête de l'Observatoire des multinationales, le tout avec un niveau d'imposition relativement faible, 14% à Singapour contre 25% en France. Tout bénéfice donc pour les actionnaires, beaucoup moins pour les finances publiques françaises.
1: Et puis la journée sera-t-elle aussi folle aujourd'hui qu'hier à Roland-Garros? Novak Djokovic rencontre cet après-midi le jeune Brésilien João Fonseca après l'élimination de Yannick Sinner hier, qui avait pourtant un boulevard devant lui avec le forfait de Carlos Alcaraz. C'est la fin de ce journal.
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8: Mais oui, mais alors le kilo de quoi?
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Les maths, bonjour, de ce côté-ci du poste, c'est Yves Averti. Au comptoir moderne, mon épicerie radio itinérante est aujourd'hui à nouveau dans la discothèque d'Alternante FM. Ce sera le deuxième programme où je serai plongé dans les archives des chansons à la lettre A. La lettre A comme antimilitarisme, évidemment. Et si je continue sur plusieurs autres émissions comme ça, je pourrai peut-être écrire une encyclopédie et je resterai à la lettre A. Non, c'est bizarre, antimilitarisme commence par un A et pas encyclopédie. Il y a quelque chose qui cloche là-dedans, j'y retourne immédiatement.

Nena Nauntek Luftballon à Pevarugen. Je ne sais pas parler allemand, alors j'ai dit 99 en breton. Ce tube de Nena est une chanson antimilitariste. C'est un titre contre la guerre froide, comme on disait en 1983. Dir Nauntek à Pevarugen, 99 en breton, m'a donné l'envie d'écouter la chanson trad En Désertour, le déserteur. La voici chantée par Jan van Kemener et Patrick Marie.

Kate Bush, Army Dreamers, un morceau où une mère pleure son fils mort pendant une manœuvre militaire. Cette chanson a été interdite sur les antennes de la BBC pendant la guerre du Golfe en 1990. Après un si joli morceau, on va faire plus simple avec Antoine. Pourquoi ces canons ? Pendant une manœuvre militaire. Cette chanson a été interdite sur les antennes de la BBC pendant la guerre du Golfe en 1990. Après un si joli morceau, on va faire...

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Graham Wright, à l'Olympia en 1973, chantait Pacific Blues, une chanson contre les essais nucléaires français dans le Pacifique. Au début des années 70, les chansons contre la guerre ont donné de belles œuvres comme Ohio de Crosby, Stills, Nash & Young.

Peter Gabriel, Games Without Frontiers, un morceau où la guerre est comparée à des jeux d'enfants. La guerre n'a pas bonne presse dans la chanson. En voici un autre exemple, Solo le pido a Dios de Mercedes Sosa. Elle chante « La guerre est un monstre qui écrase fortement toute la pauvre innocence du monde ».

0: Universal Soldier ou Buffy Sainte-Marie dit que nous avons le pouvoir d'arrêter la guerre. Pour celle de 14-18, c'est trop tard. C'est pour ça qu'elle est la guerre préférée de Georges Brassens.
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Roberto Silva, Arrêter les aiguilles, une chanson aussi triste et pessimiste que La Colombe de Jacques Brel, dont on va écouter une très belle version enregistrée en 1966 et en anglais par Judy Collins.

0: Jean Ferrat, Le bruit des bottes, une chanson sortie en 1975. Vous pourrez l'actualiser facilement par vous-même. Le dernier titre de cette série antimilitariste et antifasciste sera Le déserteur, un traditionnel repris par Amon Martin Quintet qui a inséré une citation d'une autre chanson plus récente à la fin de son morceau.
1: Je

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À la Perchaine, Kenavo.

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3: Comment se fait-il? 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

0: Qu'est-ce qui vous fait marcher dans la vie?
1: Sacrée question. Qu'est-ce qui me fait marcher dans la vie? Je dirais la curiosité déjà. Enfin, d'essayer d'y comprendre quelque chose. C'est un truc impossible, quoi, évidemment. Quoi y comprendre, sur quoi, enfin. Et du coup, bon, bah, c'est une sorte de curiosité de m'intéresser à différents sujets, différentes lectures, de me nourrir de tout un tas de choses, quoi. Et c'est un peu un vase sans fond, donc c'est un peu toujours frustrant aussi. Je dirais ça, mais ça, c'est vraiment un moteur, y compris pour la création.
2: Bonjour, avec la complicité de l'association Calliope, nous accompagnons dans la rue Jean Dittard, auteur du Sourire des marionnettes et de la Vision de Bacchus, deux bandes dessinées parues aux éditions Delcourt Mirage.
1: Et je dirais aussi une sorte de capacité d'émerveillement, parfois sur des petites choses, ou même aussi d'ailleurs dans la création, quand on a une idée tout à coup, bah, y a quelque chose qui nous comble en fait. Et peut-être que ça compense la frustration par ailleurs de cette quête un peu infinie de comprendre quelque chose au monde qui nous entoure ou à ce qu'on fait sur, au sens de notre vie. Enfin, des choses, des grands mots, mais mine de rien, auxquels on est confronté, quoi. Et du coup, cette capacité d'émerveillement, elle est la part où on se sent un peu comblé par quelque chose. Et voilà, je pense que ce seraient peut-être les deux choses qui me font avancer, si on peut dire. Ouais, je sais pas.
0: Vous êtes un enfant d'Erasmus.
1: J'irai pas jusque-là.
0: Ah bon?
1: J'ai fait Erasmus, un séjour en Erasmus en tant qu'étudiant. Un séjour qui était important pour moi, effectivement. Mais je peux pas dire que je suis un enfant d'Erasmus. C'est un petit moment dans mon parcours. Mais c'est vrai que c'était un moment important parce que j'étais... j'étais étudiant en fac d'art plastique à Saint-Étienne. Donc c'était une formation généraliste sur l'art, une partie pratique, une partie théorique. Je faisais déjà de la bande dessinée pour moi, avec déjà l'envie d'en faire peut-être un jour des albums. Et à l'intérieur de ce cadre universitaire, j'ai jamais réussi à intégrer la pratique de la bande dessinée. Enfin, ça... Et donc dans le cursus, c'est la seule formation à un moment donné où j'avais vu qu'il y avait de la bande dessinée, c'était dans un séjour Erasmus à Liège, qui était partenaire donc de la fac de Saint-Étienne. Donc c'était aux Beaux-Arts de Liège, il y avait là-bas une formation de bande dessinée. Et du coup j'y suis allé, puis en fait j'ai passé 6 mois là-bas et j'ai plutôt intégré les cours du soir en fait. Et la journée je travaillais sur mes projets à moi. Les cours du soir étaient donnés par un auteur qui s'appelle Pinelli. Et du coup, c'était la seule formation en fait que j'ai eue un petit peu en bande dessinée. C'était plutôt des conseils, quoi. En fait, on faisait tout ce qu'on voulait, mais ils venaient derrière pointer des choses et ouvrir un peu le regard à différentes dimensions, quoi. Et donc là, en 6 mois, en fait, c'est la première fois de ma vie où j'ai fait que de la bande dessinée pendant 6 mois. Et j'ai beaucoup progressé, en fait. Et aussi, ça a été à la suite de ce moment-là, en fin de compte, que j'ai stimulé du coup par Pinelli, mais osé envoyer des premiers projets à des éditeurs. Ils nous avaient du coup fait rencontrer parfois d'autres auteurs ou des éditeurs dans la bande dessinée indépendante bruxelloise. Donc c'était des rencontres qui étaient un peu importantes, quoi. C'était mon premier lien vers le milieu de la bande dessinée que je connaissais pas du tout auparavant. Et c'est vrai qu'après ce séjour, les choses se sont, disons, construite pour moi un peu plus sérieusement vers cette voie-là. Donc c'était important, mais après, je n'irai pas jusqu'à dire voilà, que je suis un enfant de ça. Je suis un enfant de bien d'autres choses avant.
0: Quels sont alors les 3 ou 4 géniteurs d'avant?
1: Non mais bon, si on revient à cette pratique de la bande dessinée, en fin de compte, l'envie était là bien avant, et c'est vrai que j'en ai pas toujours fait, évidemment, mais j'en ai toujours lu, en tout cas, depuis que je sais lire, je pense. Ma première BD, j'ai dû la faire vers l'âge de 8 ans, et j'ai, dès ce moment-là, eu vraiment le plaisir et l'envie de raconter des histoires avec des images, en fait. Et bon, j'avais d'ailleurs, par ailleurs, déjà un intérêt pour la peinture, en fait, pour l'art, et du coup, je voulais être peintre quand on me demandait ce que je voulais faire à cet âge-là. Parce que pour moi, c'était une sorte de statue un peu l'artiste idéal.

0: vous m'avez ailé. Pourquoi ?
1: Bah, je voulais juste savoir de quoi vous parlez, en fait.
0: De quoi on parle ?
2: Méfiez-vous, il est branché.
0: On parle de quoi ?
2: Fou, on parle de... tout un tas, je sais pas.
0: Vous lisez de la bande dessinée, non ?
1: Pas vraiment.
0: Non ?
1: Je dis pas.
3: Ouais, à balle, moi je dessine hyper bien. Ici.
4: Bah, vous dites quoi ? Bah...
0: Non, vous lisiez quoi ?
4: Ah, vous lisiez quoi ? Bon, des bandes dessinées, hein, c'est pas très intelligent.
1: Moi, je lisais du Cobu.
4: Ouais, c'était Tintin Milou.
1: Bah oui.
0: Mais c'est un bon début.
2: Ah bah oui. Comment ça, c'est pas très intelligent, les bandes dessinées ?
4: C'est pas au niveau que je suis maintenant. Maintenant, c'est pas mieux non plus.
1: Bon. On va aller dormir.
0: Allez, dormir.
3: Pour dire bonjour à toute ma famille.
0: Bon. Bonne journée.

0: parlais de quand j'étais gamin que je voulais être peintre. Dans ma tête, c'était plus prestigieux que d'être auteur de bande dessinée. En fait, je savais même pas que ça existait, auteur de bande dessinée. Et du coup, c'est vrai que j'ai toujours après fait de la peinture ou différentes pratiques d'image en même temps, en parallèle, que je faisais de la bande dessinée. Et donc maintenant, il se trouve que j'ai fait un album qui parle de la peinture en bande dessinée. Et en fait, cette histoire-là, finalement, remonte à loin pour moi, dans l'intérêt que je peux avoir quoi, pour ces deux choses-là.
1: Votre première bande dessinée qui n'a peut-être pas été publiée, quel était le sujet ?
0: Je ne sais pas. La toute première, ça veut dire quoi en fait ? Si on parle d'une page, c'est juste une page, mais j'en ai fait plein qui n'ont jamais été publiées, bien sûr. La toute première que j'ai faite, donc à 8 ans, c'était à la suite d'un travail qui en fait a été très mémorable pour moi avec l'instit que j'avais en CM1. J'ai mis du temps à me souvenir d'ailleurs de ce travail-là, mais en fait vraiment je pense que ça a été un truc un peu fondateur, un travail de création d'une histoire collectivement avec la classe, mais qui nous avait pris toute l'année, donc c'était un truc un peu gros quand même. Et à la fin on avait chacun notre livre et chacun l'illustrait, donc moi je m'étais régalé à l'illustrer, voilà. Et puis en fait c'est à partir de ces personnages et de cette histoire que j'ai fait ma première page de BD, spontanément, qui n'était pas du coup demandée par l'instit, mais c'était pour mon plaisir. Et j'avais repris les personnages de cette histoire et mis en scène une sorte de fête avec des animaux, de la forêt, enfin bref. Et donc ça c'était mon première planche quoi. Et puis après, assez vite, j'ai dû en refaire d'autres. À l'époque, j'étais vraiment marqué par Uderzo. Et donc, j'avais fait une BD très inspirée par Oompapa. Et puis, d'autres trucs comme ça. Après, plus tard, par Gottlieb, j'avais fait peut-être la première BD vraiment un peu ambitieuse. Enfin, c'est-à-dire qui me prenait plusieurs pages. C'était mon rapport de stage de 3e que j'ai fait en BD comme un documentaire d'Ushuaïa. En fait, je m'inspirais de la rubrique à braque de Gottlieb. J'étais vraiment très très fan à l'époque de Gottlieb. Et donc, j'ai caricaturé Nicolas Hulot en train de faire un reportage épique dans une agence de communication visuelle. Enfin, les premières choses publiées, c'est beaucoup plus tard. Donc, entre-temps, il y a eu plein d'autres projets avortés, effectivement, mais bon... Sur quel sujet je ne saurais pas sur lequel parler, quoi.
1: On va s'appuyer sur les deux publiés chez Delcourt. J'aurais mis en avant aussi une autre dimension, qui est l'histoire.
0: Ah oui. Puisqu'on était d'abord dans les choses sur l'enfance, et effectivement, mes bouquins, finalement, sont des bouquins qu'on peut réinscrire dans le genre historique, en tout cas qui se situent dans un temps du passé. Et celui sur lequel je travaille, c'est encore le cas. Mais après, peut-être, ce ne sera pas quelque chose qui sera... toujours le cas. J'ai aussi des envies de parler du contemporain, mais quand même, c'est vrai que j'ai un goût pour l'histoire, c'est vrai. C'est des choses qui aussi remontent à assez loin. En ayant réfléchi un peu à ça, je me suis rendu compte, c'est surtout à l'âge du collège, où c'est l'âge aussi où j'ai commencé à écrire des choses. À cet âge-là, j'avais été très marqué par le film Cyrano de Bergerac avec Depardieu, que j'ai revu plein de fois, et que après j'avais même déjà un projet d'adaptation de Cyrano en BD en fait. J'ai du coup, dans la foulée de mon intérêt pour Cyrano et en fait sur les questions des mousquetaires, tout ça, j'ai évidemment lu Alexandre Dumas. Et ça a été, je pense, quelque chose d'un peu marquant. Mine de rien, je m'en suis rendu compte beaucoup beaucoup plus tard, parce que j'avais aussi oublié que j'avais été très lecteur de Dumas. Et je crois qu'aujourd'hui, ouais, j'ai quand même une dette vis-à-vis de ça, parce que ben, le rapport aussi au romanesque, la façon dont on peut se nourrir de l'histoire, mais prendre aussi des libertés pour vraiment raconter une histoire qui ne soit pas didactique. C'est quelque chose qui est très lecteur de Dumas. Et je crois qu'aujourd'hui, ouais, j'ai quand même une dette vis-à-vis de ça, parce que ben, le rapport aussi au romanesque, la façon dont on peut se nourrir de l'histoire, mais prendre aussi des libertés pour vraiment raconter une histoire qui ne soit pas didactique. C'est quelque chose qui, je pense, est resté un truc important, en fin de compte.

0: sur ces deux albums. Vous nous faites voyager à la fois dans l'espace et dans le temps, complètement différent. Il n'y a pas l'idée d'avoir un personnage récurrent,
1: non.
0: Une époque installée.
1: Non, j'ai pas fait d'album qui fonctionne sur le principe d'une série avec effectivement un personnage qui reviendrait. Ce sont des histoires qui m'ont guidé, puis effectivement après un sujet en fait, et travailler une histoire finalement... un peu comme un roman, alors on ne parlait pas de roman graphique, mais c'en est quand même d'une certaine façon dans ce sens-là, c'est-à-dire que c'est une histoire complète où j'essaie de développer quelque chose, et puis bon, à un moment donné, l'histoire se termine, j'ai pas de raison d'imaginer une suite à ça, c'était pas le... C'est pas l'enjeu. Du coup, alors les différents contextes, effectivement, la première bande dessinée qui s'appelle Le sourire des marionnettes passe en Iran au XIe siècle, et c'est en fait... inspiré d'une légende historique iranienne qui parle de la secte des assassins. Donc c'est autour de cette secte, disons, il y a tout un aspect légendaire sur la manipulation, le simulacre opéré par le chef de la secte, Hassan Sabah, vis-à-vis de ses adeptes, pour les mener à aller tuer et à mourir pour la cause de l'islam, déjà, mais... Bref, pour aller tuer tel grand vizir, telle tête. Bon, du coup, j'ai repris cette histoire qui est fondée sur des événements réels, qui a déjà été, construit en légende très très tôt, puisque Marco Polo en parle, par exemple, déjà dans ses termes légendaires, dans ses récits de voyage. Et en fait, cette figure de chef de cette secte, dans l'album, est mise dans un rapport de controverse, je dirais, avec un poète persan qui s'appelle Omar Khayyam, qui est célèbre pour ses quatrains qui chante, disons, les plaisirs du vin et de la beauté du monde. Et en même temps, il y a quelque chose d'un peu désespéré aussi. Bref. Et ce personnage, du coup, aussi incarne un goût de la vie et de la liberté et qui va se retrouver en opposition avec le chef de la secte des assassins. Et dans cette légende, que je n'ai pas donc inventée, ces deux personnages étaient des amis d'enfance. Ils se retrouvent à un moment donné à prendre des chemins différents. Voilà, donc ça c'était mon premier album.
0: Ça a été publié en quelle année ?
1: En 2009.

0: Le titre du Sourire des marionnettes, c'est un peu l'interrogation qui est un peu présentée au début de l'album sur comment est-il possible que des hommes, du coup des hommes marionnettes, manipulés, enfin, puissent aller jusqu'à mourir le sourire aux lèvres. Et c'est ce qui fonde le questionnement de mon personnage principal et voilà, le sujet du livre, quoi.
1: Qu'est-ce qui vous donne envie de creuser un sujet ?
0: C'est pas toujours forcément la même chose, je pense, en fonction des projets. Là, en l'occurrence, sur ce projet-là, il y a eu plusieurs choses. Il y a eu d'une part l'intérêt pour cette histoire et les résonances qu'il y avait avec le monde d'aujourd'hui. Et puis le questionnement, je dirais philosophique finalement, qu'il y avait autour de ça, sur la question du simulacre, du rapport de l'illusion et de la réalité. Tout un tas de choses qui sont mises en scène dans cette histoire-là. Et puis par ailleurs, il y avait un intérêt aussi pour la miniature persane, puisque tout l'album est en fait graphiquement inspiré des miniatures. Donc les miniatures persanes, c'est finalement un langage graphique qui est très particulier. Disons, avec, il n'y a pas de perspective, les espaces sont des espaces plans. Il y a beaucoup de jeux de motifs, des couleurs chatoyantes qui ne sont pas du tout disons, ressemblantes à la réalité. Et donc dans ces décors un peu luxurieux, luxuriant. Il y a tout un tas de personnages comme ça qui ne bougent pas. Et donc moi j'avais envie de les faire bouger, de les faire parler. Quand j'ai découvert les miniatures, je me disais, tiens, c'est marrant, on dirait déjà de la ligne claire de bande dessinée.
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0: Il a imité il a adapté un style proche des miniatures, qui correspondait aussi à son style à lui, du coup. Bref. Et donc, il y a eu vraiment cet intérêt purement visuel, enfin, qui était un des moteurs de ce projet, en fin de compte. Donc, ce sont voilà, des choses sur des plans très différents. Parfois, j'ai conscience, mon projet d'après, par exemple, il a démarré plutôt sur des notions, un peu abstraites, d'esthétique, enfin, sur la question de la présence en peinture, présence d'une image ou d'un corps peint. Mais avant même de savoir sur quel peintre j'allais travailler ou sur quel contexte historique, j'étais déjà dans une envie de parler de peinture de manière plus abstraite, quoi, enfin, plus générale. Et puis c'est ensuite que les choses se sont précisées pour aller sur un sujet qui est un sujet singulier, mais voilà, c'est parfois par des choses un peu des notions.
1: Pour le deuxième, on est plongé dans la Venise fin 15e, début 16e.
0: Ouais, c'est une période foisonnante, moi c'est une période qui me plaît beaucoup. Le 15e siècle en général, c'est-à-dire dans l'histoire de l'art, mais en Italie ou dans les Flandres par exemple, ou dans d'autres endroits comme en Provence, enfin, c'est une période foisonnante d'inventivité en fait. Et en même temps, ce sont plein d'artistes comme Van Eyck, Piero della Francesca, Mantegna, et puis des peintres que j'évoque dans ma bande dessinée, que sont Antonello de Messine, Giovanni Bellini, des gens comme ça. Ce sont des gens pour moi qui sont des expérimentateurs. Donc c'est l'époque de la naissance de la perspective, de la peinture à l'huile, des faits de réalité dans la peinture, par les jeux d'ombre et de lumière, tout un tas de choses qui sont révolutionnaires. Et en fait, beaucoup de peintres partent dans des directions très très différentes, avec des choses parfois improbables, des jeux sur la perspective de Uccello qui sont très étonnants parce que il y a quelque chose de très naïf en même temps. Et moi, c'est ça qui me touche, c'est que c'est encore des gens qui viennent du Moyen-Âge et qui sont en train de découvrir un monde et qui l'explorent dans plein de directions et qui sont en même temps hyper brillants, qui sont très très grands artistes. Mais une ou deux générations plus tard, dans la peinture, notamment la peinture italienne, il y a une virtuosité qui est encore peut-être plus grande et qui me touche beaucoup moins du coup. Parce que ils maîtrisent parfaitement finalement tous les registres de leur art et il y a peut-être moins cette fraîcheur ou cette naïveté qui me touche au 15e siècle. Voilà. Et donc c'est entre autres pour ça que je me suis intéressé vraiment à cette période. Et puis à Venise plus particulièrement, parce que Venise en soi est un lieu aussi un peu magique. J'aime bien les lieux qui me proposent une unité, un peu comme un huis clos, ou comme une île, ou comme un bateau. Enfin, ce genre de lieu m'a toujours intéressé en fait, parce que pour raconter une histoire, ça pose un cadre en fait. Aussi à Venise, moi ce qui m'intéresse dans les peintres vénitiens, c'est justement leur traitement de la lumière dans la peinture, avec une luminosité qui est chaleureuse, qui est dorée, qui vient aussi de l'esprit de la ville, qui est encore assez byzantin, avec beaucoup de mosaïques dorées, des choses comme ça. Et donc on a un rapport à la couleur qui est très différent dans la peinture vénitienne, d'autres peintres, par exemple de Florence ou autres. Et donc moi j'étais très touché par cette peinture-là. Et Antonello de Messine est devenu mon personnage principal, parce que lui incarnait tous les savoirs il faisait la synthèse en fait de la peinture flamande, de la peinture italienne, provençale, espagnole. C'est un peintre qui n'est pas aussi célèbre que Léonard ou Raphaël ou d'autres, mais pour moi, j'avais presque envie d'essayer de lui redonner, de le remettre à l'honneur, parce qu'il ne me paraît pas aussi connu qu'il devrait l'être par rapport à son importance.

me disais, tiens, c'est marrant, on dirait déjà de la ligne claire de bande dessinée, mais dans un ton particulier. Et d'ailleurs, c'est vrai qu'en plongeant là-dedans pour mon album, j'ai repensé à Hergé qui avait lui aussi fait ce lien-là, puisque dans Le Sceptre d'Autocar, à un moment donné, il y a une brochure de Syl Davy

0: ma vision de Bacchus.
1: Oh, c'est déjà très culturellement référencé.
0: C'est-à-dire ?
1: Ben, il faut savoir qui est Bacchus pour l'apprécier peut-être, non ?
2: Souvent, les gens pensent que ça va parler du vin, d'ailleurs.
3: Moi, mais... c'est une bonne chose.
2: Mais non, c'est pas le cas.
0: C'est pas le cas.
3: Mais ça parle quoi ? Du plaisir ?
2: Un peu. De peinture aussi.
1: Oui, à cause de vision, ouais.
0: On est plongé dans une époque.
2: Oui, à Venise, à la Renaissance.
1: J'aurais pensé Renaissance, effectivement, et une suggestion de ville peut-être italienne, effectivement, d'après ce qu'on voit dans la fenêtre, par la fenêtre. Et le thème que vous développez, c'est quoi ?
2: C'est comment peindre un corps qui paraisse vivant dans un tableau. Et qu'est-ce que ça produit aussi pour des gens qui le regardent ou qui désirent l'avoir, c'est-à-dire un commanditaire d'un tableau. Voilà.
0: La peinture.
1: Il m'est arrivé de faire des déplacements en Europe. Hein. Je n'ai pas les moyens d'aller plus loin, rien que pour des expositions de peinture. Bon, je ne suis pas un maniaque hein, des expos de peinture. Mais oui, la peinture, certains peintres, ça me plaît profondément.
2: Mon travail de BD, j'ai essayé de montrer de la peinture, du coup, de la peinture en train de se faire. Donc, essayer de montrer les peintres à l'atelier. Et du coup, parfois, j'ai été amené à copier des tableaux pour les intégrer dans la bande dessinée. Donc, quand je montre des peintures, évidemment, ça devient de la case de bande dessinée, c'est plus de la peinture, mais
1: c'est une référence intéressante, voire une incitation pour les lecteurs parfois, peut-être aussi.
2: Une incitation, c'est-à-dire
1: aller voir aussi les originaux, enfin.
2: Oui, alors moi, ça faisait partie des enjeux du livre, quoi. Effectivement, de donner envie à des gens qui, a priori, ne s'intéresseraient pas forcément du tout à ces sujets, mais d'être touchés, finalement, par des peintures, et puis si jamais certains. Après la lecture de l'album, prolonge un peu en allant fouiller dans des livres ou alors carrément en allant dans les musées. Ça serait c'est un des objectifs, effectivement, de ce travail. Quoi.
1: Et vous en êtes à votre coup d'essai ou c'est déjà un coup de maître dans votre carrière de BDiste ?
0: Coup de maître ?
2: Il n'en sait rien, il ne l'a pas lu. Non, c'est le deuxième album. Voilà, donc c'est bon, c'est le deuxième.
1: Et le premier, vous l'aviez consacré à quoi ?
2: Le premier, c'était un bouquin sur qui était plutôt inspiré des miniatures persanes et qui se passait dans l'Iran l'Iran du 11e siècle, autour de la secte des assassins, notamment. Voilà.
0: On va s'attacher aux détails.
2: En général, j'essaie d'être très fidèle et parfois même travail de reconstitution de tableaux qui ont disparu, qui n'existent plus comme ils étaient à l'époque. Par exemple, en réintégrant dans le cadre original d'église de Venise pour des tableaux d'hôtels religieux. Donc il y avait vraiment une recherche quand même d'être le plus juste possible par rapport à la réalité des œuvres du passé, mais parfois je peux m'autoriser à transformer les couleurs par exemple, pour intégrer les tableaux dans les planches. Donc le concert champêtre par exemple de Titien qui est ici, c'est pas du tout les mêmes couleurs que le tableau réel, parce que mon ambiance elle est un peu austère, un peu...
1: C'est comme si vous appliquiez un filtre...
2: Donc l'idée c'est de l'intégrer la peinture le plus naturellement possible dans la bande dessinée. Par exemple, le fait de faire des copies de tableaux, y compris en allant jusqu'à un résultat qui ressemble le plus possible au tableau réel, ça m'a permis de montrer par exemple le tableau en train de se faire, donc à travers différentes étapes de sa fabrication. Donc oui, c'était vraiment une recherche d'être quand même proche de la réalité, mais en ayant conscience que c'est des cases de BD, que parfois c'est moins détaillé. Par exemple, quand le tableau est plus petit dans une image, parce qu'il est plus loin, je les refaisais à chaque fois plus petits aussi, c'est-à-dire je les ai peints en fait, ces tableaux à la taille de la case à peu près. Donc c'est un travail de miniaturiste si on veut, et plus ils sont loin, plus ils sont petits, donc on voit moins les détails, et c'était dans l'idée de l'intégrer encore une fois de manière fluide dans la lecture, qu'on ne soit pas arrêté par des détails trop petits pour être naturels, qui auraient été appliqués par ordinateur par exemple. Donc voilà.
1: Ça a l'air d'être un beau, c'est plus qu'un projet parce que c'est une réalisation et je trouve que vous êtes très, c'est un compliment, hein, très ambitieux pour la BD en général, disons, hein, et dans votre travail en particulier.
2: Merci.
1: J'aimerais bien repérer votre nom et puis le titre de l'album. Jean
0: Dittard.
1: Dittard. La vision de Bacchus, c'est publié Delcourt Mirage.
0: Comment il s'appelle votre chien? Il faut le présenter.
1: C'est une vieille chienne, elle s'appelle Vita.
0: Vita, il faut saluer Vita.
1: Patiente, oui.
0: Oui, patiente. Comme quoi. Hein. Reconstituer des toiles qui ont été brûlées dans un incendie, c'est fort.
1: Sur quoi on s'appuie dans ce cas-là? Sur quel document on s'appuie?
2: Bonne question. Sur une gravure, en l'occurrence. Donc le tableau avait brûlé au 19e, celui que j'ai reconstitué. Et donc il y avait une gravure qui en montrait le dessin. Donc moi j'ai après refait les couleurs en essayant de repérer quels étaient les personnages pour savoir quelles couleurs ont été codifiées par rapport à ces personnages. Et puis retrouver le cadre qui existe encore aujourd'hui, c'est un cadre en pierre dans une église vénitienne. Donc le remettre dans son cadre originel. Donc voilà, c'était un peu ce genre de travail.
1: C'est fait pour la reconstitution du tableau ou pour les besoins de l'album ?
2: Pour les besoins de l'album. Pour les besoins de l'album, j'ai dû reconstituer certains tableaux. Et puis il y en a eu un autre où là, ça a été encore bien au-delà de ce que je pouvais imaginer, puisque je me basais au départ sur une reconstitution qui était déjà bien connue depuis le début du XXe siècle, pour un tableau en fait où il reste plus qu'un fragment central qui est à Vienne, et le reste a été dispersé au XVIIe siècle, je crois. Et donc on n'avait pas connaissance du décor, de l'architecture, etc. Et en fait, au moment où j'étais en train de faire l'album, il y a une monographie sur le peintre Antonello de Messine qui a été publiée par le meilleur spécialiste italien sur le sujet, qui s'appelle Mauro Lucco, et qui remettait en question cette reconstitution. Et du coup, en fait, je lui ai écrit par le biais de sa maison d'édition, à tout hasard, pour lui expliquer ce que j'étais en train de faire, parce que j'étais bien embêté. Et en fait, il m'a répondu, et ça a été incroyable, parce qu'on a communiqué, je lui ai envoyé par mail des propositions, des dessins, et lui, il me répondait en me guidant, en fait, sur la nouvelle reconstitution de ce tableau. Donc là, c'est allé encore bien plus loin que ce que j'imaginais. Et bon, c'est totalement un détail. Du point de vue de l'histoire, évidemment, ça ne fait pas partie de l'histoire. Enfin, les lecteurs ne s'en rendent pas compte. Mais moi, du point de vue de mon travail de création et de recherche, ça a été vraiment très intéressant, quoi.
0: A priori, vous n'êtes pas lecteur de bande dessinée ?
1: J'ai jamais été nourri à la bande dessinée. Mes parents avaient sottement des préventions terribles contre ça. Et il fallait tricher simplement pour aller chez les cousins, parfois en découvrir une. Oui.
0: Et là, vous êtes a priori séduit.
1: Oui, c'est tout. C'est pas le monde caricatural. C'est une caricature qu'on peut avoir de la bande dessinée, c'est tout à fait autre chose. Mais l'ambition du projet aussi est intéressante. Et puis bon, c'est et la peinture et la période historique sont des choses qui me parlent là. Oui.
0: Vita a le droit de s'exprimer.
1: Oui, il faut la limiter socialement quand même.

0: Est-ce que vous avez plusieurs projets en parallèle ?
1: J'ai toujours plusieurs projets quand même qui sont soit dans un coin de ma tête, soit que je commence à noter, à écrire des choses et je les range un peu dans un tiroir ou un tiroir numérique.
0: Un tiroir numérique ?
1: Bah, oui, parce que parfois j'écris des choses sur ordi et
0: c'est joli.
1: Je les range dans des dossiers. Et du coup, non, j'ai quand même souvent plusieurs petites choses qui trottent dans la tête et qui mûrissent avec le temps. Et puis, quand je m'intéresse de plus près à un sujet pour m'engager concrètement dans un travail, effectivement, c'est une plongée, une immersion, on va dire, qui prend largement le dessus sur tous les autres projets. Donc, j'ai travaillé 4 ans, c'est par exemple sur la vision de Bacchus. Donc, pendant ces 4 ans-là, j'étais quand même concentré essentiellement sur ce travail-là. Mais de temps en temps, quand des idées venaient pour d'autres choses, ça ne m'a pas empêché de développer 3 ou 4 autres sujets qui peut-être deviendront un projet qui se concrétisera, mais pas forcément. Ça peut simplement être des choses qui vont, se transformer en autre chose finalement deux idées qui n'avaient rien à voir à la base. À un moment donné, je vais peut-être me rendre compte que ça pourrait former un seul tout et devenir en soi quelque chose d'un peu plus intéressant. Bref, voilà. Mais on est toujours un peu avec des antennes, hein, sur...
0: Le croisement de deux tramways.
1: Oui.
0: Vous vous déplacez dans les musées ou vous consultez sur l'internet ?
1: Les deux, et puis dans les livres. Dans les musées, et puis aussi dans la ville. À Venise, pour le coup, j'étais allé plusieurs fois à Venise, notamment pour prendre des photos, pour sentir la ville, pour aller dans des lieux, voir des œuvres in situ. Et puis effectivement, dans les musées, je sais que un des chocs... que j'ai eu qui m'a fait aussi m'intéresser de plus près à Antonello de Messine, c'est les deux tableaux qui sont au Louvre et qui ont été à un moment donné un impact important. Ouais. Mais évidemment, les musées, c'est indispensable.
0: Les musées, c'est pour l'imprégnation des yeux et puis le livre.
1: C'est pour voir. En fait, le musée, c'est pour voir les œuvres originales, évidemment. Qu'on n'a pas dans le. Enfin, le livre, c'est que des impressions. On n'a pas le bon format, on n'a pas les bonnes couleurs. Alors, le musée, on se sent tout à coup à une certaine taille par rapport à l'image, par rapport au tableau. Ça change énormément de choses. Quand on a affaire à un tout petit tableau ou à un très grand tableau qui va être parfois plus grand que nous, notre rapport physiquement à l'image n'a rien à voir. Donc je suis très intéressé par la matérialité en fait de ce que c'est que la peinture ou de ce que c'est qu'un tableau. Et c'est d'ailleurs un peu pour ça que je parle autant finalement du travail concret, matériel de la peinture dans l'album. Parce que au-delà de... En fait, un tableau, c'est pas qu'une image. Finalement, on a tendance la plupart du temps, du coup, à les percevoir comme uniquement des images, puisqu'on les a dans les livres, ou dans des projections, etc. Mais la dimension juste visuelle, juste de l'image, elle est une partie de ce qui fait un tableau, mais c'est pas complètement ça, un tableau. Par exemple, sur une image, on peut pas percevoir la touche du pinceau, qui parfois est d'ailleurs invisible, tellement ce sont des glacis subtils où la touche du pinceau n'est pas montrée, mais de le voir vraiment, c'est quand même très très différent que d'avoir cette image à plat comme ça, sans profondeur, sur un livre imprimé. Et puis parfois, au contraire, la matérialité, je sais pas, de voir un Rembrandt physiquement devant soi, ça n'a rien à voir comme expérience avec le voir dans les livres, je trouve.

0: l'histoire que vous prêtez au peintre, c'est une histoire
1: vraie.
0: C'est une fiction.
2: En fait, il y a une fiction qui tourne autour d'une commande d'un tableau qui serait un tableau ultime, si on veut, de la beauté la plus éclatante de la femme d'un banquier qui vient passer commande à mon peintre Antonello. Et cette commande est fictive. C'est d'ailleurs le seul tableau de l'histoire qui n'est pas montré dans l'album, en tout cas que j'essaye de faire exister dans l'esprit du lecteur, mais sans vraiment le montrer en tant que tableau. Tout simplement pour la bonne raison que je ne me serais jamais permis d'inventer un tableau attribué à Antonello, qui serait en plus censé être un des plus éclatants. Donc voilà, cette histoire est fictive, et du coup tout ce qui découle de cette histoire relève de la fiction. Mais par ailleurs, voilà, tout ça est inscrit dans un contexte réel, lui, et avec beaucoup de personnages secondaires qui sont documentés, qui sont parfois simplement des hypothèses historiennes, parce que il y a plein d'incertitudes sur telle ou telle figure. Mais bon, c'est voilà, j'ai essayé, par ailleurs, autour de cette fiction, d'être le plus précis possible, même si c'est pas quelque chose de forcément de perceptible ou d'intéressant pour des lecteurs non spécialistes, mais j'avais envie de pouvoir m'adresser à la fois en fait à un lecteur qui ne s'intéresse pas a priori du tout à cette peinture ancienne, qui aurait juste envie d'être pris par une histoire, et puis aussi à des gens qui s'intéressent déjà un peu de près à l'art en général, voire à la peinture de la Renaissance, et puis que des spécialistes aussi ils trouvent aussi leur compte en fait, toutes ces strates-là, ça fonctionne avec chacun, pour des raisons parfois différentes. Et qu'on puisse le relire et y retrouver des choses, redécouvrir des choses avec une relecture, ou une deuxième relecture, que ça s'épuise pas trop vite, en fait.
0: L'histoire est rondement bien menée.
2: Il y a une construction narrative, effectivement, de mettre en tension. En fait, j'ai essayé de construire mon récit en faisant en sorte que chaque... un peu comme c'est pas vraiment les pièces d'un puzzle, mais que chaque élément, en tout cas, rien n'est là vraiment par hasard, ou tout un tas de petites choses parfois vont amener à finalement un petit rebondissement derrière, ou pas forcément rebondissement d'ailleurs, mais fait écho en fait. En fait, je crois que ma façon d'écrire le récit, c'est effectivement un récit qui génère une sorte de suspense, si on veut, ou de tension, en tout cas, dramatique.
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2: C'est effectivement un récit qui génère une sorte de suspense, si on veut, ou de tension, en tout cas, dramatique. Mais en même temps, il y a la question d'opérer des jeux d'écho permanents entre différentes parties de l'histoire. Et puis visuellement aussi, du coup, m'amuser à faire des jeux d'écho. Il y a des scènes qui se répondent les unes les autres. En fait, par exemple, je ne sais pas, des scènes de personnages devant un miroir, de choses comme ça. Ça peut être des choses simples comme ça, enfin, une sorte de dispositif. Je sais que je m'étais, par exemple, beaucoup... intéressé à la question d'un cadre, de jouer avec le cadre et poser une figure devant un cadre. Et ça, c'est le travail finalement du peintre. Mais c'est aussi mon travail d'auteur de bande dessinée, le cadre étant la case. Et jouer avec ça, en l'intégrant dans la narration, mais de plein de façons différentes, cadre de fenêtre, cadre d'un tableau, cadre d'un miroir, etc. Et du coup, c'est un peu aussi en pensant à ces dispositifs de mise en scène, en fin de compte, que j'écris mon histoire. C'est-à-dire que, comme j'écris et je dessine, les deux activités interagissent, en fait. C'est pas vraiment indépendant, même si j'ai quand même une phase d'écriture de scénario qui précède le travail ensuite du dessin. Mais dès le début, dans mon écriture, j'ai assez vite conscience de certains effets que je pourrais produire visuellement et de comment je peux jouer avec... Il y a aussi la question, par exemple, de un des sujets de l'album, c'est aussi une image qui en précède une autre et qui peut elle-même en précéder une autre, être le prototype d'une autre image.
0: C'est l'installation des tables
2: ouais.
0: En terrasse.
2: Et donc, j'explique le bruit, bien sûr. Et donc ce sujet-là, je l'ai par exemple intégré concrètement dans la narration à travers un personnage qui, donc cette femme qui va être le sujet du tableau, le commanditaire, enfin la considère pas vraiment comme un individu, mais plutôt comme un objet ou même plutôt comme une image. C'est-à-dire que elle-même est déjà le souvenir d'une précédente femme dont il était tombé amoureux, qui était tombée malade et qui était morte. Et il y a déjà cette question de saisir quelque chose qui en fait est insaisissable. Il y a tout un tas d'aspects, bien sûr, autour de la question de la peinture et de la représentation d'un corps. C'est aussi fixer une image de quelqu'un à un moment donné, mais qui ne va pas vieillir, qui ne va pas se dégrader, alors que le temps passe par ailleurs. Et qu'on est tous soumis à ces affres du temps. Et c'est un peu un des sujets de l'album, mais c'est en même temps une quête un peu vaine, quoi.
3: Il est odieux, ce personnage.
2: Oui, il est assez odieux.
3: Est-ce que vous avez envie de vivre un dessin des chairs ?
2: Un dessin des chairs ? Mmh. Ah, c'est-à-dire ?
3: Me dire ce qu'on est en train de faire.
2: C'est-à-dire, là, je vous dis, on est en train de descendre des escaliers ?
3: Oui. D'accord. Ça a l'air bête comme ça.
2: Ok, donc on marche, on descend encore des marches, d'un escalier en bois, ça y est.
3: On apprécie la hauteur de la descente ?
2: Oui, donc on a un mur qui fait, je sais pas, 3 mètres de haut, 4 mètres ?
3: Allez, on peut poursuivre.
2: Ah, et donc le mur va être de plus en plus haut, visiblement.
3: Ne réfléchissez pas.
2: Ah, je réfléchis pas, je regarde juste.
3: Je constate qu'il y a beaucoup de chiens.
2: Tout à fait. C'est la pause toilette.
3: Je vais se faire aborder par des chiens.
2: Et c'est beau, ça.
3: C'est le château des Ducs de Bretagne.
2: D'accord. Et c'est rare qu'il y ait encore de l'eau autour des châteaux. C'est agréable. Ouais,
3: c'est le minimum syndical.
2: Souvent, il n'y a rien, c'est juste un vide dans les châteaux.
3: Bonjour. J'ai envie d'interviewer les chiens, parce qu'ils ont l'air de s'exprimer.
1: Ils ont envie de parler.
4: On va consulter comme ça très rapidement.
5: C'est beau, les dessins.
4: Ouais, les dessins sont magnifiques.
5: Ah oui, j'aime bien les dessins. Très beau.
3: Vous lisez de la bande dessinée ?
5: Oui.
6: Non.
7: Ouais, moi j'en lis l'exemplaire.
3: Un millier.
7: J'en ai pas mal. J'étais une dédicace hier, je sais plus de qui, monsieur. Liverte ? Liverne ?
2: Je sais pas.
3: Non, Dittard.
7: Hein ?
3: Non, pas Dittard.
7: Non, Dittard, non. Et vous le dédicassez ? Vous le vendez ?
3: Bah non, on vend pas, non.
7: D'accord.

0: Vous êtes-vous passionné par...
1: Moi, j'aime bien la bande dessinée franco-belge. J'aime bien Franquin, Machereau, j'aime bien Tillieu, j'aime bien Tintin, j'aime bien Black et Mortimer.
2: On est dans le franco-belge, là. Ouais. Moi, je me sens un peu héritier de ces gens-là. Enfin, oui, complètement héritier de ça. Et mon projet était un peu une sorte de retour aux sources de ce classicisme franco-belge en allant vers le classicisme de la Renaissance, la peinture de la Renaissance. Mais ma façon de travailler est en fait vraiment héritée du travail de Hergé, par exemple, de la ligne claire et ce genre de choses. Même si après, j'ajoute des ombres et des lumières.
1: Très bien, puis c'est une belle... Delcourt, c'est un bel éditeur.
3: Le texte.
2: Oui, effectivement.
1: Et vous êtes originaire de Nantes ?
2: Non, pas du tout.
1: D'accord.
2: Je suis dans la région lyonnaise.
1: D'accord. Voilà.
0: Est-ce que vous allez dans les musées ?
4: Oui, mais pas... À Nantes, j'y vais pas très souvent.
2: Bah, il est fermé, il faut dire.
3: Il est pas toujours ouvert. Hein.
4: Quand je suis dans une ville à l'étranger, ou même à Bordeaux, à Lyon, à je sais pas où, je vais voir, oui.
0: Vous avez votre tableau ?
4: Oui, j'aime bien l'hyperréalisme. J'aime beaucoup ça. Et sinon, après, j'aime bien les très classiques, quoi. Rembrandt, des choses comme ça, j'aime. Mais l'hyperréalisme, ça me fascine.
3: Là, moi, faut pas m'interroger à chaud comme ça.
0: Pas le dimanche matin.
2: Il y a eu plusieurs bouquins sur lui, récemment.
0: Vous disiez, là ?
1: Non, j'essayais de retrouver le nom du dessinateur que j'ai vu hier. Mais je m'en souviens.
2: C'était un bouquin sur Turing, mais il y en a eu deux qui sont sortis en bande dessinée. Alors celui-là, je me souviens plus peut-être, parce qu'il y en a eu un autre, sinon par Baudouin.
1: Non, c'était
2: Baudouin. Éric de la Villani, le mathématicien là.
1: Ah non, mais c'était pas celui-là.
2: Et sinon un autre, je ne sais plus l'auteur. Donc ouais, c'était peut-être cet auteur-là.
0: Evelyne, c'est plutôt l'hyperréalisme, son style de toile.
4: Grande expo que tu as vu à Strasbourg il y a 3 ans, 4 ans, je ne sais plus. Sur l'hyperréalisme, c'était vraiment... Moi, ça me fascine d'avoir l'impression de voir une photo, parce que j'étais photographe, moi, une période, et de voir la même chose en peint, c'est vraiment incroyable, quoi.
2: C'est même pas la même chose, d'ailleurs, dans l'hyperréalisme, il y a des... Ça part de la photo, bien sûr, mais ils arrivent à finalement faire des images absolument impossibles en photo, parce qu'ils ont des jeux de reflets, des jeux de lumière, ou de précision absolument partout, qui font qu'en photographie, on peut pas obtenir ça, en fait.
4: Oui, c'est fascinant quand même. Quoi.
0: Merci à Jean Dittard, auteur de La Vision de Bacchus, album de bande dessinée paru aux éditions Delcourt Mirage. Et merci à
3: Justine, Lisa,
5: Christian,
4: Evelyne,
3: Odile,
6: Pascal,
3: Fabienne
0: pour leur libre participation à ce reportage enregistré à Nantes avec la complicité de l'association Calliope.

0: 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Il est midi en temps universel, 14h ici à Paris. RFI Midi se poursuit tout de suite avec le journal. Bonjour Mathis Limano.
1: Bonjour Anne, bonjour à tous.
0: Et au sommaire, la bande de Gaza et cette annonce de Benjamin Netanyahou.
1: Le premier ministre israélien qui veut mettre la main sur 70% du territoire palestinien. Il en a donné l'ordre à son armée et ce au mépris de l'accord de cessez-le-feu en vigueur depuis octobre avec le Hamas.
0: Au sommaire également, Total Energy qui réunit ses actionnaires aujourd'hui.
1: Assemblée générale qui devrait débuter d'un instant à l'autre au siège du groupe pétrolier français sur fond de réchauffement climatique et de super profits engendrés en pleine guerre au Moyen-Orient. Plusieurs ONG ont mené des actions devant le siège. Reportage à suivre. L'Union européenne se rebiffe face à Pékin et veut limiter les importations chinoises. En Inde, la désillusion de millions d'étudiants. Ils n'ont pas eu leur diplôme ou leur admission. La faute à un système éducatif délabré. Et puis Aya Nakamura au Stade de France pour son nouvel album. Ça commence ce soir jusqu'à dimanche.
0: Et on commence donc ce journal dans la bande de Gaza où le Hamas est pris à la gorge.
1: C'est ce qu'a affirmé hier Benjamin Netanyahou dans une vidéo diffusée à la télévision israélienne. Plusieurs responsables du mouvement palestinien ont été tués ces derniers jours. Des victimes civiles également, alors qu'un cessez-le-feu est en place depuis octobre 2025. Une trêve qui prévoit notamment le retrait de l'armée israélienne derrière une ligne jaune. Et pourtant, Frédéric Misselin, le premier ministre israélien, a donné l'ordre à son armée de prendre encore un peu plus le contrôle de l'enclave.
2: Benjamin Netanyahou affiche publiquement des objectifs chiffrés en totale contradiction avec l'accord de cessez-le-feu. Il précise, je cite, « Nous contrôlons entièrement 60% de la bande de Gaza, ma directive est d'arriver à 70%. » Lorsque le Hamas et Israël se sont mis d'accord sur une trêve en octobre 2025 sous pression des États-Unis, l'armée israélienne occupait militairement 53% de l'enclave palestinienne. Le reste du territoire était sous contrôle du mouvement islamiste armé. La délimitation entre les deux parties est formalisée par une ligne jaune. Cette ligne a depuis bougé vers l'ouest. Elle est devenue orange sur les cartes militaires. Les Israéliens occupent davantage de territoire et les Palestiniens survivent dans un espace qui se réduit de plus en plus. La phase 2 du plan de paix est toujours bloquée. Elle prévoit le désarmement du Hamas, le retrait progressif de l'armée israélienne de la bande de Gaza. Les déclarations de Benjamin Netanyahou ne vont pas du tout dans ce sens. Frédéric Misselin, Jérusalem, RFI.
1: Israël qui continue également de grignoter du terrain en Cisjordanie occupée avec ce projet de base militaire aux abords de la ville de Jenin, un secteur pourtant sous contrôle intégral des forces palestiniennes selon les accords d'Oslo signés en 1993.
0: Et on reviendra sur les déclarations de Benjamin Netanyahou à propos de Gaza qu'on évoquait à l'instant avec notre invité dans un peu plus d'un quart d'heure. Quel objectif, quelle stratégie. On lui posera ces questions après le journal. En attendant, Israël poursuit aussi sa guerre au Liban. Là, le cessez-le-feu n'est pas du tout respecté et le ministre de la Culture tire la sonnette d'alarme. La guerre menace les plus anciens sites archéologiques du pays.
1: La forteresse de Beaufort, construite au XIIIe siècle lors des croisades, déjà bombardée à plusieurs reprises, ou encore les ruines antiques de Tyr, l'une des plus anciennes cités méditerranéennes, pilonnées ces derniers jours par l'armée israélienne. Hier, les bombardements ont tué 17 personnes au Liban, dont plusieurs enfants, alors que les Libanais et les Israéliens s'entretiennent aujourd'hui à Washington avant de nouvelles négociations prévues la semaine prochaine.
0: La fin de la guerre sur tous les fronts, y compris au Liban, c'est ce que réclament les autorités iraniennes.
1: Ah oui, alors que l'espoir d'un accord avec les États-Unis refait surface, les deux camps font état de progrès significatifs. Le texte prévoirait de prolonger la trêve pour 60 jours et la fin du double blocus qui paralyse le détroit d'Ormuz, avec les conséquences que l'on connaît notamment sur la flambée des prix du pétrole. C'est dans ce contexte que Total Energy réunit ses actionnaires cet après-midi à son siège de la Défense aux portes de Paris, Assemblée Générale, dans une ambiance particulière en plein épisode caniculaire en lien avec le réchauffement climatique et l'exploitation des énergies fossiles, et alors que certains accusent le groupe d'être un profiteur de guerre avec ses 6 milliards de dollars de bénéfices au premier trimestre 2026. Pourtant, Total Energy continue de bénéficier du soutien politique et financier des pouvoirs publics. C'est ce qu'ont voulu dénoncer ce matin plusieurs ONG à travers une action visuelle devant le siège du groupe. Reportage Juliette Pietraszewski.
3: Je vois qu'il y a un représentant de l'État français ici, c'est Monsieur Macron.
4: C'est une petite mise en scène qui fait sourire certains passants du quartier de la Défense. Masque d'Emmanuel Macron sur le visage, Nicolas de Greenpeace Paris incarne le président français, liasse de faux billets dans les mains.
5: C'est le rôle qui consistait à incarner l'État, qui en France finance largement les méfaits de Total Energy.
4: Un financement dénoncé par les défenseurs du climat, présents pour l'occasion comme Fanny Petitbon de l'ONG 350.org.
6: On est là pour demander des comptes à Total Energy, mais aussi au gouvernement français qui continue de protéger, de financer Total Energy, notamment à travers des institutions publiques comme la Caisse des dépôts et consignations. Donc en gros, ça veut dire qu'il y a de l'argent des Français, de l'argent des contribuables qui va directement dans les poches d'une multinationale qui continue d'aller chercher toujours plus de pétrole, toujours plus de gaz à l'encontre de toutes les préconisations climatiques.
4: Les projets fossiles de Total Energy ont en effet des conséquences climatiques et avec elles des conséquences sur les populations, explique Nourbou Neidja d'Action Justice Climat Paris.
7: On vient dénoncer le projet ICOP, qui est un projet de pipeline qui est en Afrique de l'Ouest et donc qui va traverser plusieurs pays et qui va venir aussi traverser des zones où il y a énormément de population, des zones où il va y avoir des lacs, des nappes phréatiques. Donc il y a aussi la question de la pollution des eaux, des terres.
4: Les défenseurs du climat demandent à l'État et aux investisseurs de cesser tout nouveau financement dans les entreprises comme Total Energy et de favoriser la transition énergétique.
1: Un reportage RFI signé Juliette Pietraszewski.
0: On en vient maintenant à cette pluie de condamnations.
1: L'Allemagne, la France, le Royaume-Uni, l'Union Européenne ou encore les États-Unis, tous condamnent l'irresponsabilité de la Russie après qu'un drone s'est écrasé cette nuit sur un immeuble d'habitation en Roumanie, blessant deux personnes. Jamais depuis le déclenchement de la guerre, un drone russe n'avait pénétré l'espace aérien de ce pays membre de l'OTAN. Une agression synonyme de menace pour l'ensemble de l'Europe, selon Volodymyr Zelensky.
0: Le président ukrainien qui se fâche avec la Pologne.
1: Ah oui, en décidant de baptiser une unité militaire UPA, du nom de l'organisation nationaliste ukrainienne formée en 1942. Elle est accusée d'avoir commis des massacres en Pologne durant la Seconde Guerre mondiale. Une référence historique douteuse donc, que dénonce Varsovie. Le président nationaliste Karol Nawrocki a même réclamé que l'on retire à Volodymyr Zelensky l'ordre de l'aigle blanc, la plus haute distinction qui existe en Pologne. Et puis l'économie sur RFI avec l'Union européenne qui veut se montrer plus ferme face à la Chine. Les commissaires européens se réunissent aujourd'hui avec pour objectif de restreindre les importations chinoises. Elles sont de plus en plus massives avec des produits parfois 40% moins chers que leurs équivalents européens. Mais le sujet est délicat, Marius Roland, car il faut en même temps éviter de s'attirer les foudres de Pékin.
8: Oui, et d'ailleurs tout ça a vraiment un nom, China Shock 2.0. 2.0 parce que les 27 pays membres veulent éviter que ce qui était arrivé aux Américains ne se répète sur le sol européen. Dans les années 2000, le commerce entre Washington et Pékin a affaibli la région industrielle de la Rust Belt aux États-Unis et l'économie du pays. L'Europe veut donc endiguer les importations pour réduire la dépendance au marché chinois. Comment ? Pas avec des droits de douane, façon Trump, selon un ancien fonctionnaire de Bruxelles, cité par le journal The Guardian. Il ne faudrait pas endommager les relations avec la Chine. Non, l'Europe planche plutôt sur des quotas ou des taux préférentiels sur certains produits, des mesures rapides et précises pour cibler des secteurs. Les commissaires doivent aligner leur position sur ce sujet ce vendredi. L'Union européenne qui, cette semaine, serre la vis également auprès d'un pays candidat à l'intégration, la Serbie, récemment devenue un important client, notamment de missiles chinois. Pékin a également annoncé des investissements massifs dans l'IA, la robotique et les voitures électriques en Serbie. Une situation qui alerte de plus en plus les commissaires européens.
1: À Marius Roland, service économie de RFI.
0: RFI Midi. Direction l'Amérique du Sud, le Chili précisément, qui réunissait hier à Santiago quatre de ses voisins.
1: L'Argentine, le Pérou, la Bolivie et l'Équateur, ils ont tous signé ensemble une feuille de route pour lutter contre le crime organisé transnational. Plusieurs volets, la coordination aux frontières, l'échange d'informations entre les services de renseignement ou encore une meilleure traçabilité des flux financiers illicites. Avec ce sommet, le président chilien d'extrême droite, José Antonio Kast, cherche à faire de son pays un leader régional en matière de sécurité. Correspondance Naïla de Rouanet.
9: Le crime organisé transnational est l'une des principales menaces que nos pays doivent affronter aujourd'hui. C'est avec ces mots que le ministre chilien des Affaires étrangères, Francisco Pérez Mackenna, inaugurait la rencontre.
10: Aucun de nos pays ne peut affronter seul un phénomène de cette ampleur.
9: C'est alors ensemble que les cinq pays veulent agir. Et ça tombe plutôt bien puisqu'ils sont en ce moment tous dirigés par des gouvernements de droite, voire d'extrême droite. Pour le président chilien, José Antonio Kast, Ce rassemblement est donc historique, a-t-il dit.
11: On peut dire que ces cinq pays sont fatigués de voir comment le crime organisé tue nos jeunes, soumet nos quartiers et corrompt les gens.
9: Mais selon l'expert en politique Danilo Herrera, il y avait toutefois un grand absent.
12: Le problème central, c'est l'absence du Venezuela. La lutte contre le crime organisé en Amérique du Sud ne peut se faire sans le Venezuela, qui est le refuge de bandes criminelles comme le Tren de Aragua. Ce sommet sans le Venezuela, c'est comme soigner une blessure sans l'avoir désinfectée.
9: Le Chili a organisé ce sommet alors qu'au même moment, de fortes critiques apparaissent dans le pays contre le gouvernement pour son inaction en matière de sécurité et alors que c'est justement sur des promesses d'ordre que le président Caste avait été élu. Naïla de Rouané, Santiago, RFI.
0: En Inde, le système éducatif dans la tourmente.
1: L'équivalent du baccalauréat ainsi que l'examen d'entrée pour les études de médecine ont tous deux été entachés de soupçons d'erreurs massives, d'incohérences dans les corrections, voire même d'annulations. Nicolas Roca, bonjour.
13: Bonjour Mathis.
1: Pour des millions d'Indiens, ce ne sont pas de simples échecs, mais surtout un espoir qui s'envole, celui de l'ascension sociale.
13: Oui, et cela entraîne de véritables drames comme celui de Pradeep Kumar, 21 ans, un étudiant du Rajasthan, qui faisait partie des plus de 2 millions d'Indiens à tenter le concours d'entrée en médecine. Après deux échecs, il était persuadé de l'avoir enfin réussi. Alors, l'annulation de l'examen suite à des soupçons de fuite de sujet aurait été une déception telle qu'il s'est suicidé. Ce ne serait pas un cas isolé selon les médias indiens, mais la famille de Pradeep a médiatisé sa souffrance, notamment aux côtés du leader de l'opposition, Rahul Gandhi. Et le jeune homme est même devenu un symbole de la détresse d'une génération d'Indiens.
1: Et Nicolas, les candidats à l'équivalent indien du baccalauréat, on en parlait, n'ont pas été épargnés par ces scandales. Hein.
13: Oui, et là, tout a commencé par une publication sur X le 23 mai, celle d'un étudiant qui a dénoncé des incohérences entre sa copie physique et la correction électronique. Des dizaines de candidats ont ensuite mis en cause la fiabilité du nouveau système de correction où les évaluations des professeurs sont directement converties en notes électroniquement. La pression sur les autorités éducatives est telle que les appels à la démission du ministre se multiplient au sein de l'opposition comme sur les réseaux sociaux.
1: Les explications signées Nicolas Roca. L'Inde confrontée à une canicule extrême jusqu'à 48 degrés localement. Alors en Europe de l'Ouest, on n'en est pas là, mais il fait tout de même encore très chaud encore ce vendredi. En France, 11 départements sont toujours en vigilance orange, en Île-de-France, ainsi que sur une large bande de la côte atlantique. Et si ces chaleurs pèsent sur les corps, elles ont aussi tendance à échauffer les esprits. Bonjour Auriane Gendreau.
14: Bonjour.
1: Est-ce qu'on est moins patient avec les autres, voire plus agressif quand il fait très chaud?
14: Oui, il paraît plus difficile de garder son sang-froid quand les températures se mettent à grimper et c'est normal. Laurent Beck Chancland est professeur en psychologie à l'université de Grenoble. Il explique que comme la chaleur crée un inconfort constant, notre seuil de tolérance est très bas. La moindre altercation devient la goutte d'eau qui fait déborder le vase. Et nous faisons aussi une erreur d'arbitrage psychologique. Ce n'est plus la chaleur qui nous énerve, mais la personne en face de nous. La psychologue Aude Caria ajoute que des nuits très chaudes entraînent un manque de sommeil. On est plus fatigué, donc encore plus facilement irritable. Le problème, c'est que ces pics d'agressivité ont des conséquences graves. Selon un rapport des Nations Unies publié l'année dernière, chaque augmentation de 1 degré Celsius de la température mondiale est associée à une hausse de 4,7% des violences conjugales dans le monde. Les féminicides augmentent également de 28% durant les vagues de chaleur. Oumé, une application qui permet de signaler les agressions de rue en France, a vu ses signalements bondir de 30% cette semaine.
1: Auriane Gendreau.
0: Ce qui est certain, c'est que l'ambiance, elle, et c'est nettement plus positif et plus léger, sera très chaude ce soir au Stade de France.
1: Avec des milliers de fans attendus pour une série de 3 concerts de la star franco-malienne Aya Nakamura, venue présenter son dernier album, Destiné, et en même temps mettre à l'honneur des jeunes artistes avec des premières parties 100% féminines et 100% nouvelle génération, Olivier Roger.
15: C'est à la fois un acte de générosité et un acte de transmission. Aya Nakamura veut mettre en valeur la nouvelle génération d'artistes féminines. Elles seront une quinzaine à se partager les premières parties des 3 shows de la star franco-malienne. On pourra découvrir la pop urbaine de la gabonaise Emma.
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15: Ou encore le chata de la guadeloupéenne Mimi Cadès. La lilloise Fijoke.
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15: Mais aussi Angie, Denden, Merveille ou encore Dio, des artistes le plus souvent propulsés par les réseaux sociaux, TikTok en tête, et qui rassemblent des communautés de fans de plus en plus importantes, mais qui ont souvent besoin d'un petit coup de pouce pour percer. Aya Nakamura leur en offre l'occasion, et ce, à une époque où les artistes féminines afrodescendantes sont de plus en plus conquérantes sur la scène française, dans le sillage de la Queen Aya Nakamura.
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1: Aya Nakamura.
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5: Ce midi dans votre bulletin météo, rien de frais, rien de nouveau. Les températures sont en hausse et le soleil tape sur les côtes. À la frontière est, pourtant, c'est le grand retour des bottes. Une pluie battante, des orages, mais rien d'inquiétant. Profitez de la plage et des compotes. Je peux au moins vous garantir à cet instant qu'il va faire chaud.
6: Il fait chaud là, non ?

bulletin météo, bah, tout part à volo. D'ouest en est et sur tous les réseaux, ça sent la fin des haricots.

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0: Grand Chelem, Éric Mamrud, vous êtes en direct de Roland-Garros. Bonjour Éric.
1: Bonjour Karine.
0: Vous suivez pour nous le match entre Novak Djokovic et le jeune Brésilien João Fonseca. Et ça se passe plutôt bien pour le Serbe qui a déjà remporté le premier set, Éric.
1: Oui, c'est l'ancien qui est en tête, Djokovic, 39 ans, João Fonseca, 19, 20 ans d'écart et beaucoup plus d'expérience et de trophées, évidemment, du côté du Serbe, l'homme aux 24 trophées du Grand Chelem, aux 3 Roland-Garros, sous le cagnard parisien, il sait, Novak Djokovic, qu'à 39 ans, son autonomie est plutôt réduite, surtout sur terre battue, où les matchs peuvent se prolonger jusqu'à plus soif. C'est pour cela qu'il a démarré cette partie en trombe, 5-1, 0-40, 3 balles de 7 sur le service du Brésil en faveur de Djokovic, qui là nous a joué une très belle partition, comme à la plus belle époque, face à un José João Fonseca un petit peu emprunté, mais muselé, mais le Brésilien s'est bien repris, meilleur au service, il a commencé à saigner ses énormes frappes en coup droit, la partie s'est quelque peu équilibrée, mais Novak Djokovic a réussi à enlever cette première manche. 6-4, nous en sommes dans le deuxième set où là le vrai test a véritablement commencé, donc entre Djokovic qui voit l'horloge tourner 1h07 et Fonseca qui maintenant commence à jouer à son meilleur niveau. Deux jeux partout, mais nouvelle balle de break en faveur de Djokovic sur le service de João Fonseca.
0: Direct de Roland-Garros, c'est tout de suite Hortense Vol pour BPM, bonjour.
2: Venons-en tout de suite à la question que se posent avec moi tous les Français. 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
2: Il est 18h à Paris, 16h en temps universel. 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
2: À la une, Benjamin Netanyahou affirme que l'armée israélienne avance dans plusieurs secteurs du sud du Liban, alors que Beyrouth réclame la fin de l'opération militaire de l'État hébreu sur son territoire. La Roumanie demande une réponse ferme après la chute d'un drone russe sur un immeuble dans l'est du pays. Pour Bucarest, qui est membre de l'OTAN, Moscou est entièrement responsable et les premières réponses diplomatiques se font entendre. À la une également, la Hongrie va recevoir l'argent européen. Le nouveau Premier ministre du pays, Péter Madiar, a obtenu gain de cause à Bruxelles. Les fonds de l'UE pour le pays vont être débloqués. Et puis on parlera de serpents dans ce journal. Ils sont une menace pour les lézards de l'archipel des Baléares depuis qu'ils savent nager. L'armée israélienne a traversé le fleuve Litani dans le sud du Liban. C'est ce que déclare Benjamin Netanyahou. Une nouvelle preuve qu'Israël poursuit son offensive militaire dans le sud du Liban malgré un cessez-le-feu toujours en vigueur sur le papier. Les frappes de l'État hébreu seront un sujet pendant la réunion entre des militaires libanais et israéliens ce vendredi à Washington. Beyrouth va profiter de l'occasion pour réclamer la fin des attaques sur le sud du pays. Cette réunion a lieu en pleine négociation entre les États-Unis et l'Iran. Téhéran dit qu'un accord de paix dépend de la fin des demandes excessives de Washington. Et Donald Trump, le président américain, annonce qu'il va rendre une décision finale sur un possible accord pour sortir du conflit qui dure depuis 3 mois maintenant. En plus du cessez-le-feu au Liban sur le papier, il y a également une trêve à Gaza. Mais ces derniers jours, il y a eu plusieurs assassinats ciblés de responsables du Hamas et les frappes ont aussi tué des civils. Désormais, le Premier ministre israélien Benjamin Netanyahou ordonne à l'armée de contrôler encore plus de territoires dans l'enclave palestinienne. À Jérusalem, les explications de Frédéric Misselin.
4: Benjamin Netanyahou affiche publiquement des objectifs chiffrés en totale contradiction avec l'accord de cessez-le-feu. Il précise, je cite, « Nous contrôlons entièrement 60% de la bande de Gaza, ma directive est d'arriver à 70%. » Lorsque le Hamas et Israël se sont mis d'accord sur une trêve en octobre 2025 sous pression des États-Unis, l'armée israélienne occupait militairement 53% de l'enclave palestinienne. Le reste du territoire était sous contrôle du mouvement islamiste armé. La délimitation entre les deux parties est formalisée par une ligne jaune. Cette ligne a depuis bougé vers l'ouest. Elle est devenue orange sur les cartes militaires. Les Israéliens occupent davantage de territoire et les Palestiniens survivent dans un espace qui se réduit de plus en plus. La phase 2 du plan de paix est toujours bloquée. Elle prévoit le désarmement du Hamas, le retrait progressif de l'armée israélienne de la bande de Gaza. Les déclarations de Benjamin Netanyahou ne vont pas du tout dans ce sens. Frédéric Misselin, Jérusalem, RFI.
2: Et à Paris, le ministre des Affaires étrangères, Jean-Noël Barrot, dit qu'il a saisi la justice française à propos des mauvais traitements infligés aux membres français de la flottille pour Gaza pendant leur détention provisoire en Israël. Il évoque des cas de violences sexuelles, de coups, mais aussi d'humiliations répétées subies par les membres de la flottille. La Roumanie réclame une réponse ferme après qu'un drone se soit écrasé sur un immeuble résidentiel de Galati, dans l'est du pays. Cela s'est passé pendant une attaque russe contre l'Ukraine voisine qui a fait 2 blessés légers. L'OTAN, dont la Roumanie est membre, et l'Union européenne condamnent cette intrusion, c'est-à-dire une entrée non autorisée sur un territoire. Mais elle montre les limites de la défense anti-drone de l'Europe, Julien Chavanne.
5: Les forces armées roumaines ont une fenêtre de tir de 4 minutes pour abattre le drone. Trop court et trop dangereux. Détruire l'engin au-dessus d'habitations risquait de faire encore plus de mal. La Roumanie n'a pas été visée directement par la Russie. C'est ce qu'annonçait ce matin le général Iorg et Maxime, le commandant adjoint du commandement des forces interarmées de la Roumanie.
6: Je tiens à affirmer très clairement ici que la situation est sous contrôle. Nous ne sommes pas confrontés à une attaque contre la Roumanie. Nous subissons les répercussions d'un conflit qui se déroule à proximité immédiate de notre frontière, avec malheureusement des conséquences directes pour la population de la région.
5: L'enquête est en cours, mais il pourrait bien s'agir d'un brouillage de ce drone russe par les forces ukrainiennes, sans volonté de viser la Roumanie. Les Russes, comme les Ukrainiens, utilisent des brouilleurs pour dérouter les drones ennemis. En réaction à cet incident, Bucarest a déclaré le consul russe persona non grata. Moscou, de son côté, rejette toute implication et annonce des représailles. Si l'Union européenne promet de nouvelles sanctions contre la Russie, ni l'OTAN ni les Européens ne semblent vouloir monter d'un cran militairement. Un plan anti-drone a bien été lancé, mais il ne sera pas effectif avant 2027. En attendant, le flanc est de l'Union européenne reste vulnérable aux drones.
2: Julien Chavan, l'Union européenne qui a débloqué de l'argent pour la Hongrie. Le Premier ministre hongrois, fraîchement élu, Péter Madiar, est à Bruxelles. Depuis jeudi, il est venu négocier la libération des fonds de l'Union européenne gelés sous le gouvernement de Viktor Orban et il a obtenu gain de cause. Plus de 16 milliards d'euros sont débloqués en échange de réformes pour lutter contre la corruption et en faveur de l'état de droit. Ces fonds européens, ce sont des sommes d'argent destinées à relancer l'économie hongroise qui en a bien besoin car elle stagne depuis 3 ans. Écoutez la présidente de la Commission européenne, Ursula von der Leyen.
7: In very short time, we already have concrete progress to share.
8: En si peu de temps, nous avons réussi à obtenir des progrès concrets. En quelques semaines, la Hongrie a fait avancer des réformes attendues depuis longtemps. Elles sont bénéfiques pour les Hongrois et pour l'Union européenne. Sous réserve que les réformes soient adoptées et que les investissements se fassent, je suis ravie de vous annoncer le déblocage de 10 milliards d'euros de fonds pour la Hongrie. 4 milliards 200 millions d'euros du fonds de cohésion sont aussi débloqués. De gros progrès ont été faits pour la protection des droits fondamentaux, surtout concernant l'autonomie du monde académique. 2 milliards 200 millions d'euros supplémentaires vont à la Hongrie.
2: La présidente de la Commission européenne, Ursula von der Leyen, et pour Péter Madiar, le Premier ministre hongrois, le déblocage de cet argent est une journée historique pour la Hongrie. Autre actualité tristement historique cette fois, c'est le record de chaleur qui frappe la France. Tout le territoire souffre de la hausse des températures depuis plusieurs jours et plus de la moitié du pays a enregistré au moins un record de chaleur depuis le début du mois. Ces températures, de 10 à 15 degrés au-dessus des normales et largement inédites pour un mois de mai, ont déjà provoqué plusieurs décès d'après les autorités. Cet épisode de canicule est provoqué par un dôme de chaleur. Il bloque l'air chaud et le maintient sur l'Europe de l'Ouest. L'Italie, le Royaume-Uni ou encore l'Espagne sont aussi touchés par des vagues de chaleur exceptionnelles. Et avec le réchauffement climatique, elles seront de plus en plus nombreuses à l'avenir. Et en Espagne, justement, on chasse les serpents sur l'archipel espagnol des Baléares, en Méditerranée. Une invasion de couleuvres menace des lézards. Ils sont endémiques, ce qui veut dire qu'on ne les trouve que sur ce territoire précis. Et ils sont même devenus le symbole des Baléares. Les chercheurs sont inquiets. Ils ont confirmé ce que des pêcheurs et des touristes affirmaient depuis quelques mois déjà. Les couleuvres se lancent à la conquête de nouveaux îlots et à la nage, Stéphanie Schuller.
9: Les couleuvres fer à cheval ne sont pas originaires des Baléares. Les premiers individus sont arrivés par accident, nichés entre les racines d'oliviers transportées à Ibiza. Depuis, elles se sont reproduites de façon exponentielle grâce à une ressource alimentaire abondante, les lézards des pitiuses. Sans ennemis naturels pendant des millénaires sur les Baléares, cette espèce a su développer une diversité de couleurs unique et est devenue l'icône de l'archipel. Seulement voilà, les couleuvres les avalent tous et à mesure que leur population grandit, celle des lézards disparaît. C'est alors que, poussées par la faim, les premières couleuvres se sont lancées dans l'eau. À la surprise des scientifiques, ces reptiles terrestres sont partis à la nage coloniser les îlots autour d'Ibiza en quête de nourriture. Désormais, il faut sauver les lézards des pitiuses de l'extinction. Ils jouent en effet un rôle clé dans la dispersion des graines des plantes et par conséquent dans la biodiversité insulaire. Les autorités locales ont déjà posé près de 20 000 pièges à serpents et de chaque îlot des Baléares, des spécimens de lézards sont envoyés au zoo de Barcelone pour un programme de conservation.
2: Les explications de Stéphanie Schuller. C'est la fin de cette édition du journal En France est facile. Merci de nous avoir suivis. 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En attendant, vous avez rendez-vous dans quelques instants avec Annie Gasnier pour le Café des Sports sur RFI.

0: Qu'est-ce qui vous fait marcher dans la vie?
1: Sacrée question. Qu'est-ce qui me fait marcher dans la vie? Je dirais la curiosité, déjà. Enfin, d'essayer d'y comprendre quelque chose. C'est un truc impossible, quoi, évidemment. Quoi y comprendre, sur quoi, enfin... Et du coup, bon, bah, c'est une sorte de curiosité de m'intéresser à différents sujets, différentes lectures, de me nourrir de tout un tas de choses, quoi. Et c'est un peu un vase sans fond, donc c'est un peu toujours frustrant aussi. Je dirais ça, mais ça, c'est vraiment un moteur, y compris pour la création.
0: Bonjour, avec la complicité de l'association Calliope, nous accompagnons dans la rue Jean Dittard, auteur du Sourire des marionnettes et de la Vision de Bacchus, deux bandes dessinées parues aux éditions Delcourt Mirage.
1: Et je dirais aussi une sorte de capacité d'émerveillement, parfois sur des petites choses, ou même aussi d'ailleurs dans la création, quand on a une idée tout à coup, bah, y a quelque chose qui nous comble en fait. Et peut-être que ça compense la frustration par ailleurs de cette quête un peu infinie de comprendre quelque chose au monde qui nous entoure ou à ce qu'on fait sur au sens de notre vie, enfin des choses, des grands mots, mais mine de rien... auquel on est confronté, quoi. Et du coup, cette capacité d'émerveillement, elle est la part où on se sent un peu comblé par quelque chose. Et voilà, je pense que ce seraient peut-être les deux choses qui me font avancer, si on peut dire. Ouais, je sais pas.
0: Vous êtes un enfant d'Erasmus.
1: J'irai pas jusque-là.
0: Ah bon?
1: J'ai fait Erasmus, séjour en Erasmus en tant qu'étudiant. Un séjour qui était important pour moi, effectivement. Mais je peux pas dire que je suis un enfant d'Erasmus. C'est... un petit moment dans mon parcours. Mais c'est vrai que c'était un moment important parce que j'étais... j'étais étudiant en fac d'art plastique à Saint-Étienne. Donc c'était une formation un peu généraliste sur l'art, une partie pratique, une partie théorique. Et je faisais déjà de la bande dessinée pour moi, avec déjà l'envie d'en faire peut-être un jour, enfin de faire des albums. Et à l'intérieur de ce cadre universitaire, j'ai jamais réussi à intégrer la pratique de la bande dessinée. Enfin, ça... Et donc, dans le cursus, la seule formation à un moment donné où j'avais vu qu'il y avait de la bande dessinée, c'était dans un séjour Erasmus à Liège, qui était partenaire donc, de la fac de Saint-Étienne. Donc c'était aux Beaux-Arts de Liège, il y avait là-bas une formation de bande dessinée. Et du coup, j'y suis allé, puis en fait, j'ai plutôt... j'ai passé 6 mois là-bas, et j'ai plutôt intégré les cours du soir, en fait, et la journée, je travaillais sur mes projets à moi. Les cours du soir étaient donnés par un auteur qui s'appelle Pinelli. Et du coup, c'était la seule formation, en fait, que j'ai eue un petit peu en bande dessinée. C'était plutôt des conseils, quoi. En fait, on faisait tout ce qu'on voulait, mais il venait derrière pointer des choses et ouvrir un peu le regard à différentes dimensions, quoi. Et donc là, en 6 mois, en fait, c'est la première fois de ma vie où j'ai fait que de la bande dessinée pendant 6 mois. Et j'ai beaucoup progressé, en fait. Et aussi, ça a été à la suite de ce moment-là, en fin de compte, que j'ai osé, enfin, stimulé du coup par Pinelli, mais osé envoyer des premiers projets à des éditeurs. Ils nous avaient du coup fait rencontrer parfois d'autres auteurs ou des éditeurs dans la bande dessinée indépendante bruxelloise. Donc c'était des rencontres qui étaient un peu importantes, quoi. C'était mon premier lien vers le milieu de la bande dessinée que je connaissais pas du tout auparavant. Et c'est vrai qu'après ce séjour, les choses se sont, disons, construites pour moi un peu plus sérieusement vers cette voie-là. Donc c'était important, mais après, je n'irai pas jusqu'à dire voilà, que je suis un enfant de ça. J'ai un enfant de bien d'autres choses avant.
0: Quels sont alors les 3 ou 4 géniteurs d'avant?
1: Non mais bon, si on revient à cette pratique de la bande dessinée, en fin de compte, l'envie était là bien avant, et c'est vrai que j'en ai toujours... Enfin, j'en ai pas toujours fait, évidemment, mais j'en ai toujours lu, en tout cas, depuis que je sais lire, je pense. Ma première BD, j'ai dû la faire vers l'âge de 8 ans, et j'ai, dès ce moment-là, eu vraiment le plaisir et l'envie de raconter des histoires avec des images, en fait. Et bon... J'avais d'ailleurs, par ailleurs, déjà un intérêt pour la peinture, en fait, pour l'art. Et du coup, je voulais être peintre quand on me demandait ce que je voulais faire à cet âge-là. Parce que pour moi, c'était une sorte de statut, un peu l'artiste idéal.

0: Vous m'avez ailé, pourquoi ?
1: Bah, je voulais juste savoir de quoi vous parlez en fait.
0: De quoi on parle ?
2: Méfiez-vous, il est branché.
0: On parle de quoi ?
2: Fou, on parle de... tout un tas, je sais pas.
0: Vous lisez de la bande dessinée, non ?
1: Pas vraiment.
0: Non ?
1: Je dis pas.
3: Ouais, à balle, moi je dessine hyper bien et tout.
4: Bah, vous dites quoi ? Bah...
0: Non, vous lisiez quoi ?
4: Ah, vous lisiez quoi ? Bon, des bandes dessinées, hein, c'est pas très intelligent.
1: Moi, je lisais du Cobu.
4: Ouais, c'était Tintin Milou. Ouais.
1: Bah oui.
0: Mais c'est un bon début.
2: Ah bah oui. Comment ça, c'est pas très intelligent, les bandes dessinées ?
4: C'est pas au niveau que je suis maintenant. Maintenant, c'est pas mieux non plus.
1: Bon. On va aller dormir.
0: Allez, dormir.
3: Pour dire bonjour à toute ma famille.
0: Bon. Bonne journée.

0: je parlais de quand j'étais gamin que je voulais être peintre. Dans ma tête, c'était plus prestigieux que d'être auteur de bande dessinée. En fait, je savais même pas que ça existait, auteur de bande dessinée. Et du coup, c'est vrai que j'ai toujours après fait de la peinture ou différentes pratiques d'image en même temps, en parallèle, que je faisais de la bande dessinée. Et donc maintenant, il se trouve que j'ai fait un album qui parle de la peinture en bande dessinée. Et en fait, cette histoire-là, finalement, remonte à loin pour moi, dans l'intérêt que je peux avoir quoi, pour ces deux choses-là.
1: Votre première bande dessinée qui n'a peut-être pas été publiée, quel était le sujet ?
0: Je sais pas. La toute première, ça veut dire quoi en fait ? Si on parle d'une page, c'est juste une page, mais j'en ai fait plein qui n'ont jamais été publiées, bien sûr. La toute première que j'ai faite, donc à 8 ans, c'était à la suite d'un travail qui en fait a été très mémorable pour moi avec l'instit que j'avais en CM1. J'ai mis du temps à me souvenir d'ailleurs de ce travail-là, mais en fait vraiment je pense que ça a été un truc un peu fondateur, un travail de création d'une histoire collectivement avec la classe, mais qui nous avait pris toute l'année, donc c'était un truc un peu gros quand même. Et à la fin on avait chacun notre livre et chacun l'illustrait, donc moi je m'étais régalé à l'illustrer, voilà. Et puis en fait c'est à partir de ces personnages et de cette histoire que j'ai fait ma première page de BD spontanément, qui n'était pas du coup demandée par l'instit, mais c'était pour mon plaisir. Et j'avais repris les personnages de cette histoire et mis en scène une sorte de fête avec des animaux de la forêt, enfin bref. Et donc ça c'était mon première planche quoi. Et puis après, assez vite, j'ai dû en refaire d'autres. À l'époque, j'étais vraiment marqué par Uderzo. Et donc, j'avais fait une BD très inspirée par Oompapa. Et puis, d'autres trucs comme ça. Après, plus tard, par Gottlieb, j'avais fait peut-être la première BD vraiment un peu ambitieuse. Enfin, c'est-à-dire qui me prenait plusieurs pages. C'était mon rapport de stage de 3e que j'ai fait en BD comme un documentaire d'Ushuaïa. En fait, je m'inspirais de la rubrique Abrac de Gottlieb. J'étais vraiment très très fan à l'époque de Gottlieb. Et donc, j'ai caricaturé Nicolas Hulot en train de faire un reportage épique dans une agence de communication visuelle. Après, les premières choses publiées, c'est beaucoup plus tard. Donc, entre-temps, il y a eu plein d'autres projets avortés, effectivement, mais bon. Sur quel sujet je ne saurais pas sur lequel parler. Quoi.
1: On va s'appuyer sur les deux publiés chez Delcourt. J'aurais mis en avant aussi une autre dimension, qui est l'histoire.
0: Ah oui. Puisqu'on était d'abord dans les choses sur l'enfance, et effectivement, mes bouquins, finalement, sont des bouquins qu'on peut réinscrire dans le genre historique, en tout cas qui se situent dans un temps du passé. Et celui sur lequel je travaille, c'est encore le cas. Mais après, peut-être, ce ne sera pas quelque chose qui sera toujours le cas. J'ai aussi des envies de parler du contemporain, mais quand même, c'est vrai que c'est un goût pour l'histoire, c'est vrai. C'est des choses qui aussi remontent assez loin. En ayant réfléchi un peu à ça, je me suis rendu compte, c'est surtout à l'âge du collège, où c'est l'âge aussi où j'ai commencé à écrire des choses. À cet âge-là, j'avais été très marqué par le film Cyrano, de Bergerac, avec Depardieu, que j'ai revu plein de fois, et que après j'avais même déjà un projet d'adaptation de Cyrano en BD en fait. J'ai du coup, dans la foulée de mon intérêt pour Cyrano et en fait sur les questions des mousquetaires, tout ça, j'ai évidemment lu Alexandre Dumas. Et ça a été, je pense, quelque chose d'un peu marquant. Mine de rien, je m'en suis rendu compte beaucoup beaucoup plus tard, parce que j'avais aussi oublié que j'avais été très lecteur de Dumas. Et je crois qu'aujourd'hui, ouais, j'ai quand même une dette vis-à-vis de ça, parce que ben, le rapport aussi au romanesque, la façon dont on peut se nourrir de l'histoire, mais prendre aussi des libertés pour vraiment raconter une histoire qui ne soit pas didactique. C'est quelque chose qui, je pense, est resté un truc important, en fin de compte.

0: ces deux albums. Vous nous faites voyager à la fois dans l'espace et dans le temps, complètement différent. Il n'y a pas l'idée d'avoir un personnage récurrent,
1: non.
0: Une époque installée.
1: Non, j'ai pas fait d'album qui fonctionne sur le principe d'une série avec effectivement un personnage qui reviendrait. Ce sont des histoires qui m'ont guidé, puis effectivement après un sujet en fait, et travailler une histoire un peu comme un roman. Alors on parlait pas de roman graphique, mais c'en est quand même d'une certaine façon dans ce sens-là. C'est-à-dire que c'est une histoire complète où j'essaie de développer quelque chose, et puis bon, à un moment donné, l'histoire se termine. J'ai pas de raison d'imaginer une suite à ça. C'est pas l'enjeu. Du coup, alors les différents contextes, effectivement, la première bande dessinée qui s'appelle Le Sourire des Marionnettes passe en Iran au XIe siècle. Et c'est en fait inspiré d'une légende historique iranienne qui parle de la secte des assassins. Donc c'est autour de cette secte, disons, il y a tout un aspect légendaire sur la manipulation, le simulacre opéré par le chef de la secte, Hassan Sabah, vis-à-vis de ses adeptes, pour les mener à aller tuer et à mourir pour la cause de l'islam, déjà, mais... Bref, pour aller tuer tel grand vizir, telle tête. Bon, du coup, j'ai repris cette histoire qui est fondée sur des événements réels, qui a déjà été, construit en légende très très tôt, puisque Marco Polo en parle, par exemple, déjà dans ses termes légendaires, dans ses récits de voyage. Et en fait, cette figure de chef de cette secte, dans l'album, est mise dans un rapport de controverse, je dirais, avec un poète persan qui s'appelle Omar Khayyam, qui est célèbre pour ses quatrains qui chantent, les plaisirs du vin et de la beauté du monde. Et en même temps, il y a quelque chose d'un peu désespéré aussi. Bref. Et ce personnage, du coup, aussi incarne un goût de la vie et de la liberté et qui va se retrouver en opposition avec le chef de la secte des assassins. Et dans cette légende, que je n'ai pas donc inventée, ces deux personnages étaient des amis d'enfance. Ils se retrouvent à un moment donné à prendre des chemins différents. Voilà, donc ça c'était mon premier album.
0: Ça a été publié en quelle année ?
1: En 2009.

0: Le titre du Sourire des marionnettes, c'est un peu l'interrogation qui est un peu présentée au début de l'album sur comment est-il possible que des hommes, du coup des hommes marionnettes, manipulés, enfin, puissent aller jusqu'à mourir le sourire aux lèvres. Et c'est ce qui fonde le questionnement de mon personnage principal et voilà, le sujet du livre, quoi.
1: Qu'est-ce qui vous donne envie de creuser un sujet ?
0: C'est pas toujours forcément la même chose, je pense, en fonction des projets. Là, en l'occurrence, sur ce projet-là, il y a eu plusieurs choses. Il y a eu d'une part l'intérêt pour cette histoire et les résonances qu'il y avait avec le monde d'aujourd'hui. Et puis le questionnement, je dirais philosophique finalement, qu'il y avait autour de ça, sur la question du simulacre, du rapport de l'illusion et de la réalité. Tout un tas de choses qui sont mises en scène dans cette histoire-là. Et puis par ailleurs, il y avait un intérêt aussi pour la miniature persane, puisque tout l'album est en fait graphiquement inspiré des miniatures. Donc les miniatures persanes, c'est finalement un langage graphique qui est très particulier. Disons, avec il n'y a pas de perspective, les espaces sont des espaces plans. Il y a beaucoup de jeux de motifs, des couleurs chatoyantes qui ne sont pas du tout disons, ressemblantes à la réalité. Et donc dans ces décors un peu luxurieux, luxuriant. Il y a tout un tas de personnages comme ça qui ne bougent pas. Et donc moi j'avais envie de les faire bouger, de les faire parler. Quand j'ai découvert les miniatures, je me disais, tiens, c'est marrant, on dirait déjà de la ligne claire de bande dessinée.
2: Avec la complicité de l'association Calliope, nous accompagnons dans la rue Jean Dittard, auteur du Sourire des marionnettes et de la Vision de Bacchus, deux bandes dessinées parues aux éditions Delcourt Mirage.

me disais, tiens, c'est marrant, on dirait déjà de la ligne claire de bande dessinée, mais dans un ton particulier. Et d'ailleurs, c'est vrai qu'en plongeant là-dedans pour mon album, j'ai repensé à Hergé qui avait lui aussi fait ce lien-là, puisque dans Le Sceptre d'Autocar, à un moment donné, il y a une brochure de Sildavi où il a imité il a adapté un style proche des miniatures, qui correspondait aussi à son style à lui, du coup. Bref. Et donc, il y a eu vraiment cet intérêt purement visuel, qui était un des moteurs de ce projet, en fin de compte. Donc, ce sont des choses sur des plans très différents. Parfois, j'ai conscience, mon projet d'après, par exemple, il a démarré plutôt sur des notions, un peu abstraites, d'esthétique, sur la question de la présence en peinture, présence d'une image ou d'un corps peint, cœur de ce projet, en fin de compte. Donc, ce sont des choses sur des plans très différents. Parfois, j'ai conscience, mon projet d'après, par exemple, il a démarré plutôt sur des notions, un peu abstraites, d'esthétique,

0: Mais voilà, c'est parfois par des choses un peu des notions.
1: Pour le deuxième, on est plongé dans la Venise fin 15e, début 16e.
0: Ouais, c'est une période foisonnante, moi c'est une période qui me plaît beaucoup. Le 15e siècle en général, c'est-à-dire dans l'histoire de l'art, mais en Italie ou dans les Flandres par exemple, ou dans d'autres endroits comme en Provence, c'est une période foisonnante d'inventivité en fait. Et en même temps, ce sont plein d'artistes comme Van Eyck, Piero della Francesca, Mantegna, et puis des peintres que j'évoque dans ma bande dessinée, que sont Antonello de Messine, Giovanni Bellini, des gens comme ça. Ce sont des gens pour moi qui sont des expérimentateurs. Donc c'est l'époque de la naissance de la perspective, de la peinture à l'huile, des faits de réalité dans la peinture par les jeux d'ombre et de lumière, tout un tas de choses qui sont révolutionnaires. Et en fait, beaucoup de peintres partent dans des directions très très différentes, avec des choses parfois improbables, des jeux sur la perspective de Uccello qui sont très étonnants parce que il y a quelque chose de très naïf en même temps. Et moi, c'est ça qui me touche, c'est que c'est encore des gens qui viennent du Moyen-Âge et qui sont en train de découvrir un monde et qui l'explorent dans plein de directions et qui sont en même temps hyper brillants, qui sont très très grands artistes. Mais une ou deux générations plus tard, dans la peinture, notamment la peinture italienne, il y a une virtuosité qui est encore peut-être plus grande et qui me touche beaucoup moins du coup. Parce que ils maîtrisent parfaitement finalement tous les registres de leur art et il y a peut-être moins cette fraîcheur ou cette naïveté qui me touche au 15e siècle. Voilà. Et donc c'est entre autres pour ça que je me suis intéressé vraiment à cette période. Et puis à Venise plus particulièrement, parce que Venise en soi est un lieu aussi un peu magique. J'aime bien les lieux qui me proposent une unité, un peu comme un huis clos, ou comme une île, ou comme un bateau. Enfin, ce genre de lieu m'a toujours intéressé en fait, parce que pour raconter une histoire, ça pose un cadre en fait. Aussi à Venise, moi ce qui m'intéresse dans les peintres vénitiens, c'est justement leur traitement de la lumière dans la peinture, avec une luminosité qui est chaleureuse, qui est dorée, qui vient aussi de l'esprit de la ville, qui est encore assez byzantin, avec beaucoup de mosaïques dorées, des choses comme ça. Et donc on a un rapport à la couleur qui est très différent dans la peinture vénitienne, d'autres peintres, par exemple de Florence ou autres. Et donc moi j'étais très touché par cette peinture-là. Et Antonello de Messine est devenu mon personnage principal, parce que lui incarnait tous les savoirs il faisait la synthèse en fait de la peinture flamande, de la peinture italienne, provençale, espagnole. C'est un peintre qui n'est pas aussi célèbre que Léonard ou Raphaël ou d'autres, mais pour moi, j'avais presque envie d'essayer de lui redonner, de le remettre à l'honneur, parce qu'il ne me paraît pas aussi connu qu'il devrait l'être par rapport à son importance.

0: la vision de Bacchus.
1: Oh, c'est déjà très culturellement référencé.
0: C'est-à-dire ?
1: Ben, il faut savoir qui est Bacchus pour l'apprécier peut-être, non ?
2: Souvent, les gens pensent que ça va parler du vin, d'ailleurs.
3: Moi, mais... c'est déjà une bonne chose.
2: Mais non, c'est pas le cas.
0: C'est pas le cas.
3: Mais ça parle quoi ? Du plaisir ?
2: Un peu. De peinture aussi.
1: Oui, à cause de vision, ouais.
0: On est plongé dans une époque.
2: Oui, à Venise, à la Renaissance.
1: J'aurais pensé Renaissance, effectivement, et une suggestion de ville peut-être italienne, effectivement, d'après ce qu'on voit dans la fenêtre, par la fenêtre. Hein. Et le thème que vous développez, c'est quoi ?
2: C'est comment peindre un corps qui paraisse vivant dans un tableau. Et qu'est-ce que ça produit aussi pour des gens qui le regardent ou qui désirent l'avoir, c'est-à-dire un commanditaire d'un tableau. Voilà.
0: La peinture.
1: Il m'est arrivé de faire des déplacements en Europe. Hein. Je n'ai pas les moyens d'aller plus loin, rien que pour des expositions de peinture. Bon, je ne suis pas un maniaque hein, des expos de peinture. Mais oui, la peinture, certains peintres, ça me plaît profondément.
2: Mon travail de BD, j'ai essayé de montrer de la peinture, du coup, de la peinture en train de se faire. Donc, essayer de montrer les peintres à l'atelier. Et du coup, parfois, j'ai été amené à copier des tableaux pour les intégrer dans la bande dessinée. Donc, quand je montre des peintures, évidemment, ça devient de la case de bande dessinée, c'est plus de la peinture, mais c'est...
1: C'est une référence intéressante, voire une incitation pour les lecteurs, parfois, peut-être aussi.
2: Une incitation, c'est-à-dire...
1: Aller voir aussi les originaux, enfin...
2: Oui, alors moi, ça faisait partie des enjeux du livre, quoi. Effectivement, de donner envie à des gens qui, a priori, ne s'intéresseraient pas forcément du tout à ces sujets, mais d'être touchés, finalement, par des peintures, et puis, si jamais certains... après la lecture de l'album, prolonge un peu en allant fouiller dans des livres ou alors carrément en allant dans les musées, ça serait

0: Ben, c'est un des objectifs, effectivement, de ce travail, quoi.
1: Et vous en êtes à votre coup d'essai ou c'était déjà un coup de maître dans votre carrière de BDiste?
2: Coup de maître?
0: Il n'en sait rien, il ne l'a pas lu. Non, c'est le deuxième album. Voilà, c'est donc bien. C'est le deuxième.
1: Et le premier, vous l'aviez consacré à quoi?
0: Le premier, c'était un bouquin qui était plutôt inspiré des miniatures persanes et qui se passait dans l'Iran de la fin l'Iran du XIe siècle, autour de la secte des assassins, notamment. Voilà.
2: On va s'attacher aux détails.
0: En général, j'essaie d'être très fidèle et parfois même travail de reconstitution de tableaux qui ont disparu, qui n'existent plus comme ils étaient à l'époque. Par exemple, en réintégrant dans le cadre original d'église de Venise pour des tableaux d'hôtels religieux. Donc il y avait vraiment une recherche quand même d'être le plus juste possible par rapport à la réalité des œuvres du passé. Mais parfois, je peux m'autoriser à transformer les couleurs, par exemple, pour intégrer les tableaux dans les planches. Donc le concert champêtre, par exemple, de Titien, qui est ici, c'est pas du tout les mêmes couleurs que le tableau réel, parce que mon ambiance, elle est un peu austère, un peu...
1: C'est comme si vous appliquiez un filtre...
0: Donc... L'idée, c'est de l'intégrer, d'intégrer la peinture le plus naturellement possible dans la bande dessinée. Par exemple, le fait de faire des copies de tableaux, y compris en allant jusqu'à un résultat qui ressemble le plus possible au tableau réel, ça m'a permis de montrer, par exemple, le tableau en train de se faire, donc à travers différentes étapes de sa fabrication. Donc, oui, c'était vraiment une recherche d'être quand même proche de la réalité, mais en ayant conscience que c'est des cases de BD, que parfois c'est moins détaillé. Par exemple, quand le tableau est plus petit dans une image, parce qu'il est plus loin, je les refaisais à chaque fois plus petits aussi, c'est-à-dire je les ai peints, en fait, ces tableaux à la taille de la case, à peu près. Donc c'est un travail de miniaturiste, si on veut. Et plus ils sont loin, plus ils sont petits, donc on voit moins les détails, et c'était dans l'idée de l'intégrer, encore une fois, de manière fluide dans la lecture, qu'on ne soit pas arrêté par des détails trop petits pour être naturels, qui auraient été appliqués par ordinateur, par exemple. Donc voilà.
1: Ça a l'air d'être un beau... C'est plus qu'un projet, parce que c'est une réalisation, et je trouve que vous êtes très... c'est un compliment, hein, très ambitieux, pour la BD en général, disons, hein, et dans votre travail en particulier.
0: Merci.
1: J'aimerais bien repérer votre nom, et puis le titre de l'album. Jean Dillard. Excusez-moi, ouais, Dittard, oui. La Vision Bacchus, c'est publié, Delcourt, Mirage.
2: Comment il s'appelle, votre chien? Il faut le présenter.
1: C'est une vieille chienne, elle s'appelle Vita.
2: Vita, faut saluer Vita.
1: Patiente, oui.
2: Oui, patiente. Comme quoi, hein. Reconstituer des toiles qui ont été brûlées dans un incendie, c'est fort.
1: Sur quoi on s'appuie dans ce cas-là? Sur quel document on s'appuie?
0: Bonne question. Sur une gravure, en l'occurrence. Donc le tableau avait brûlé au 19e, celui que j'ai reconstitué. Et donc il y avait une gravure qui en montrait le dessin. Donc moi, j'ai après refait les couleurs en essayant de repérer quels étaient les personnages pour savoir quelles couleurs ont leur été codifiées par rapport à ces personnages. Et puis retrouver le cadre qui existe encore aujourd'hui. C'est un cadre en pierre dans une église vénitienne. Donc le remettre dans son cadre originel. Donc voilà, c'était un peu ce genre de travail.
1: C'est fait pour la reconstitution du tableau ou besoins de l'album?
0: Pour les besoins de l'album. Pour les besoins de l'album, j'ai dû reconstituer certains tableaux. Et puis il y en a eu un autre où là, ça a été encore bien, bien au-delà de ce que je pouvais imaginer, puisque je me basais au départ sur une reconstitution qui était déjà bien connue depuis le début du XXe siècle, pour un tableau en fait où il ne reste plus qu'un fragment central qui est à Vienne, et le reste a été dispersé au XVIIe siècle, je crois. Et donc on n'avait pas connaissance du décor, de l'architecture, etc. Et en fait, au moment où j'étais en train de faire l'album, il y a une monographie sur le peintre Antonello de Messine qui a été publiée par le meilleur spécialiste italien sur le sujet, qui s'appelle Mauro Lucco, et qui remettait en question cette reconstitution. Et du coup, en fait, je lui ai écrit par le biais de sa maison d'édition, à tout hasard, pour lui expliquer ce que j'étais en train de faire, parce que j'étais bien embêté. Et en fait, il m'a répondu, et ça, c'était incroyable, parce qu'on a communiqué, je lui ai envoyé par mail des propositions, des dessins, et lui, il me répondait en me guidant, en fait, sur la nouvelle reconstitution de ce tableau. Donc là, c'est allé encore bien plus loin que ce que j'imaginais. Et bon, c'est totalement un détail. Du point de vue de l'histoire, évidemment, ça fait pas partie de l'histoire. Enfin, les lecteurs s'en rendent pas compte. Mais moi, du point de vue de mon travail de création et de recherche, ça a été vraiment très intéressant, quoi.
2: A priori, vous n'êtes pas lecteur de bande dessinée?
1: J'ai jamais été nourri à la bande dessinée. Mes parents avaient sottement des préventions terribles contre ça. Et il fallait tricher simplement pour aller chez des cousins, parfois en découvrir une. Oui.
2: Et là, vous êtes a priori séduit?
1: Oui, c'est tout. C'est pas le monde caricatural. C'est une caricature, hein, qu'on peut avoir de la bande dessinée, c'est tout à fait autre chose. L'ambition du projet aussi est intéressante. Et puis bon, c'est et la peinture et la période historique sont des choses qui me parlent là, oui.
2: Vita a le droit de s'exprimer.
1: Oui, il faut la limiter socialement quand même.

0: Est-ce que vous avez plusieurs projets en parallèle ?
1: J'ai toujours plusieurs projets quand même qui sont soit dans un coin de ma tête, soit que je commence à noter, à écrire des choses et je les range un peu dans un tiroir ou un tiroir numérique.
0: Un tiroir numérique ?
1: Bah, oui, parce que parfois j'écris des choses sur ordi et
0: c'est joli.
1: Je les range dans des dossiers. Et du coup, non, j'ai quand même souvent plusieurs petites choses qui trottent dans la tête et qui mûrissent avec le temps. Et puis, quand je m'intéresse de plus près à un sujet pour m'engager concrètement dans un travail, effectivement, c'est une plongée, une immersion, on va dire, qui prend largement le dessus sur tous les autres projets. Donc, j'ai travaillé 4 ans, c'est par exemple sur la vision de Bacchus. Donc, pendant ces 4 ans-là, j'étais quand même concentré essentiellement sur ce travail-là. Mais de temps en temps, quand des idées venaient pour d'autres choses, ça ne m'a pas empêché de développer 3 ou 4 autres sujets qui peut-être deviendront un projet qui se concrétisera, mais pas forcément. Ça peut simplement être des choses qui vont, se transformer en autre chose ou finalement deux idées qui n'avaient rien à voir à la base. À un moment donné, je vais peut-être me rendre compte que ça pourrait former un seul tout et devenir en soi quelque chose d'un peu plus intéressant. Bref, voilà. Mais on est toujours un peu avec des antennes sur...
0: Le croisement de deux tramways.
1: Oui.
0: Vous vous déplacez dans les musées ou vous consultez sur l'internet ?
1: Les deux, et puis dans les livres. Dans les musées et puis aussi dans la ville. À Venise, pour le coup, j'étais allé plusieurs fois à Venise, notamment pour prendre des photos, pour sentir la ville, pour aller dans des lieux, voir des œuvres in situ. Et puis effectivement, dans les musées, je sais que un des chocs... que j'ai eu qui m'a fait aussi m'intéresser de plus près à Antonello de Messine, c'est les deux tableaux qui sont au Louvre et qui ont été à un moment donné un impact important. Ouais. Mais évidemment, les musées, c'est indispensable.
0: Les musées, c'est pour l'imprégnation des yeux et puis le livre.
1: C'est pour voir. En fait, le musée, c'est pour voir les œuvres originales, évidemment, qu'on n'a pas dans le. Enfin, le livre, c'est que des impressions. On n'a pas le bon format, on n'a pas les bonnes couleurs. Alors, le musée, on se sent tout à coup à une certaine taille par rapport à l'image, par rapport au tableau. Ça change énormément de choses. Quand on a affaire à un tout petit tableau ou à un très grand tableau qui va être parfois plus grand que nous, notre rapport physiquement à l'image n'a rien à voir. Donc je suis très intéressé par la matérialité en fait, de ce que c'est que la peinture ou de ce que c'est qu'un tableau. Et c'est d'ailleurs un peu pour ça que je parle autant finalement du travail concret, matériel de la peinture dans l'album. Parce que au-delà de... En fait, un tableau, c'est pas qu'une image. Finalement, on a tendance la plupart du temps, du coup, à les percevoir comme uniquement des images, puisqu'on les a dans les livres ou dans des projections, etc. Mais la dimension juste visuelle, juste de l'image, elle est une partie de ce qui fait un tableau, mais c'est pas complètement ça, un tableau. Par exemple, sur une image, on ne peut pas percevoir la touche du pinceau, qui parfois est d'ailleurs invisible, tellement ce sont des glacis subtils où la touche du pinceau n'est pas montrée, mais de le voir vraiment, c'est quand même très très différent que d'avoir cette image à plat comme ça, sans profondeur, sur un livre imprimé. Et puis parfois, au contraire, la matérialité, je sais pas, de voir un Rembrandt physiquement devant soi, ça n'a rien à voir comme expérience avec le voir dans les livres, je trouve.

0: l'histoire que vous prêtez au peintre, c'est une histoire
1: vraie. C'est une
0: fiction. C'est une fiction.
2: En fait, il y a une fiction qui tourne autour d'une commande, d'un tableau qui serait un tableau ultime, si on veut, de la beauté la plus éclatante de la femme d'un banquier qui vient passer commande à mon peintre Antonello. Et cette commande est fictive. C'est d'ailleurs le seul tableau de l'histoire qui n'est pas montré dans l'album, en tout cas que j'essaye de faire exister dans l'esprit du lecteur, mais sans vraiment le montrer en tant que tableau. Tout simplement pour la bonne raison que je ne me serais jamais permis d'inventer un tableau attribué à Antonello, qui serait en plus censé être un des plus éclatants. Donc voilà, cette histoire est fictive, et du coup tout ce qui découle de cette histoire relève de la fiction. Mais par ailleurs, voilà, tout ça est inscrit dans un contexte réel, lui, et avec beaucoup de personnages secondaires qui sont documentés, qui sont parfois simplement des hypothèses historiennes, parce que y a plein d'incertitudes sur telle ou telle figure. Mais bon, j'ai essayé, par ailleurs, autour de cette fiction, d'être le plus précis possible, même si c'est pas quelque chose de forcément de perceptible ou d'intéressant pour des lecteurs non spécialistes, mais j'avais envie de pouvoir m'adresser à la fois en fait à un lecteur qui ne s'intéresse pas a priori du tout à cette peinture ancienne, qui aurait juste envie d'être pris par une histoire, et puis aussi à des gens qui s'intéressent déjà un peu de près à l'art en général, voire à la peinture de la Renaissance, et puis que des spécialistes aussi ils trouvent aussi leur compte en fait, toutes ces strates là ça fonctionne avec chacun pour des raisons parfois différentes, et qu'on puisse le relire et y retrouver des choses, redécouvrir des choses avec une relecture ou une deuxième relecture, que ça s'épuise pas trop vite en fait.
0: L'histoire est rondement bien menée.
2: Il y a une construction narrative effectivement de mettre en tension. En fait, j'ai essayé de construire mon récit en faisant en sorte que chaque un peu comme un, je sais pas, je dirais, c'est pas vraiment ça, c'est pas vraiment les pièces d'un puzzle, mais que chaque élément, en tout cas, rien n'est là vraiment par hasard, ou tout un tas de petites choses parfois vont amener à finalement un petit rebondissement derrière, ou pas forcément rebondissement d'ailleurs, mais fait écho en fait. En fait, je crois que ma façon d'écrire le récit, c'est effectivement un récit qui génère une sorte de suspense, si on veut, ou de tension en tout cas, dramatique.
0: Avec la complicité de l'association Calliope, nous accompagnons dans la rue Jean Dittard, auteur de La Vision de Bacchus, album de bande dessinée paru aux éditions Delcourt Mirage.
2: C'est effectivement un récit qui génère une sorte de suspense, si on veut, ou de tension, en tout cas, dramatique. Mais en même temps, il y a la question d'opérer des jeux d'écho permanents entre différentes parties de l'histoire. Et puis visuellement aussi, du coup, m'amuser à faire des jeux d'écho. Il y a des scènes qui se répondent les unes les autres. En fait, par exemple, je ne sais pas, des scènes de personnages devant un miroir, de choses comme ça. Ça peut être des choses simples comme ça, enfin, une sorte de dispositif. Je sais que je m'étais, par exemple, beaucoup intéressé à la question d'un cadre, de jouer avec le cadre et poser une figure devant un cadre. Et ça, c'est le travail finalement du peintre. Mais c'est aussi mon travail d'auteur de bande dessinée, le cadre étant la case. Et jouer avec ça, en l'intégrant dans la narration, mais de plein de façons différentes. Cadre de fenêtre, cadre d'un tableau, cadre d'un miroir, etc. Et du coup, c'est un peu aussi en pensant à ces dispositifs de mise en scène, en fin de compte, que j'écris mon histoire. C'est-à-dire que, comme j'écris et je dessine, les deux activités interagissent en fait. C'est pas vraiment indépendant, même si j'ai quand même une phase d'écriture de scénario qui précède le travail ensuite du dessin. Mais dès le début dans mon écriture, j'ai assez vite conscience de certains effets que je pourrais produire visuellement et de comment je peux jouer avec. Il y a aussi la question, par exemple, de un des sujets de l'album, c'est aussi une image qui en précède une autre et qui peut elle-même en précéder une autre, être le prototype d'une autre image.
0: C'est l'installation des tables
2: ouais.
0: En terrasse.
2: Et donc, oui, le bruit, bien sûr. Et donc ce sujet-là, je l'ai par exemple intégré concrètement dans la narration à travers un personnage qui, donc cette femme qui va être le sujet du tableau, le commanditaire, enfin la considère pas vraiment comme un individu, mais plutôt comme un objet ou même plutôt comme une image. C'est-à-dire qu'elle-même est déjà le souvenir d'une précédente femme dont il était tombé amoureux, qui était tombée malade et qui était morte. Et il y a déjà cette question de saisir quelque chose qui en fait est insaisissable. Il y a tout un tas d'aspects, bien sûr, autour de la question de la peinture et de la représentation d'un corps. C'est aussi fixer une image de quelqu'un à un moment donné, mais qui ne va pas vieillir, qui ne va pas se dégrader, alors que le temps passe par ailleurs. Et qu'on est tous soumis à ces affres du temps. Et c'est un peu un des sujets de l'album, mais c'est en même temps une quête un peu vaine, quoi.
0: Il est odieux, ce personnage.
2: Oui, il est assez odieux.
0: Est-ce que vous avez envie de vivre un dessin des chairs ?
2: Un dessin des chairs ? Mmh. Ah, c'est-à-dire ?
0: Vous allez me dire ce qu'on est en train de faire.
2: C'est-à-dire, là, je vous dis, on est en train de descendre des escaliers ?
0: Oui. D'accord. Ça a l'air bête comme ça.
2: Ok, donc on marche, on descend encore des marches, d'un escalier en bois, ça y est.
0: On apprécie la hauteur de la descente ?
2: Ouais, donc on a un mur qui fait, je sais pas, 3 mètres de haut, 4 mètres ?
0: Allez, on peut poursuivre.
2: Ah, et donc le mur va être de plus en plus haut, visiblement.
0: Ne réfléchissez pas.
2: Ouais, je réfléchis pas, je le regarde juste.
0: Je constate qu'il y a beaucoup de chiens.
2: Tout à fait. C'est la pause toilette.
0: Je me sers abordé par des chiens.
2: Et c'est beau, ça.
0: C'est le château des Ducs de Bretagne.
2: D'accord. Et c'est rare qu'il y ait encore de l'eau autour des châteaux. C'est agréable.
0: Ouais, c'est le minimum syndical.
2: Souvent, il n'y a rien, c'est juste un vide dans les châteaux.
0: Bonjour. J'ai envie d'interviewer les chiens, parce qu'ils ont l'air de s'exprimer.
1: Ils ont envie de parler.
3: On va consulter comme ça très rapidement.
4: C'est beau, les dessins.
5: Ouais, les dessins sont magnifiques.
4: Ah oui, j'aime bien les dessins. Très beau.
0: Vous lisez de la bande dessinée ?
4: Oui.
5: Non.
6: Ouais, moi j'ai envie d'exemplaires.
0: Un millier.
6: J'en ai pas mal. J'étais une dédicace hier, je sais plus de qui, monsieur. Liverte ? Liverne ?
2: Je sais pas.
0: Non, Dittard.
6: Hein ?
0: Non, pas Dittard.
6: Non. Et vous le dédicacez ? Vous le vendez ?
0: Bah non, on le vend pas. Non,
6: d'accord.

0: Vous êtes-vous passionné par...
1: Moi, j'aime bien la bande dessinée franco-belge. J'aime bien Franquin, Machereau, j'aime bien Tillieu, j'aime bien... j'aime bien Tintin, j'aime bien Black et Mortimer.
2: On est dans le franco-belge, là. Ouais. Moi, je me sens un peu héritier de ces gens-là. Enfin, complètement héritier de ça. Et mon projet était un peu une sorte de retour aux sources de ce classicisme franco-belge en allant vers le classicisme de la Renaissance, la peinture de la Renaissance. Mais ma façon de travailler est en fait vraiment héritée du travail de Hergé, par exemple, de la ligne claire et ce genre de choses. Même si après, j'ajoute des ombres et des lumières.
1: Très bien, puis c'est une belle... Delcourt, c'est un bel éditeur.
3: Le texte.
2: Oui, effectivement.
1: Et vous êtes originaire de Nantes ?
2: Non, pas du tout.
1: D'accord.
2: Je suis dans la région lyonnaise.
1: D'accord. Voilà.
0: Est-ce que vous allez dans les musées ?
4: Oui, mais pas... À Nantes, j'y vais pas très souvent.
2: Il est fermé, il faut dire.
3: Il est fermé. Il n'est pas toujours ouvert. Hein.
4: Quand je suis dans une ville à l'étranger, ou même à Bordeaux, à Lyon, à je sais pas où, je vais voir, oui.
0: Vous avez votre tableau ?
4: Oui, j'aime bien l'hyperréalisme. J'aime beaucoup ça. Et sinon, après, j'aime bien les très classiques, quoi. Rembrandt, des choses comme ça. J'aime. Mais l'hyperréalisme, ça me fascine.
3: Là, moi, faut pas m'interroger à chaud comme ça.
0: Pas le dimanche matin.
2: Il y a eu plusieurs bouquins sur lui. Ouais, récemment.
0: Vous disiez, là ?
1: Non, j'ai essayé de retrouver le nom du dessinateur que j'ai vu hier. Mais je m'en souviens.
2: C'était un bouquin sur Turing, mais il y en a eu deux qui sont sortis en bande dessinée. Alors celui-là, je me souviens plus peut-être, parce qu'il y en a eu un autre sinon par Baudouin.
1: Non, c'était pas Baudouin.
2: Éric de la Villani, le mathématicien là.
1: Ah non, mais c'était pas celui-là.
2: Et sinon un autre, je sais plus l'auteur. Donc ouais, c'était peut-être cet auteur-là.
0: Evelyne, c'est plutôt l'hyperréalisme, son style de toile.
4: Une grande expo que t'as vu à Strasbourg il y a 3 ans, 4 ans, je sais plus. Sur l'hyperréalisme, c'était vraiment... Moi, ça me fascine d'avoir l'impression de voir une photo, parce que j'étais photographe, moi, une période, et de voir la même chose en peint, c'est vraiment incroyable.
2: C'est même pas la même chose, d'ailleurs, dans l'hyperréalisme, il y a des... Ça part de la photo, bien sûr, mais ils arrivent à finalement faire des images absolument impossibles en photo, parce qu'ils ont des jeux de reflets, des jeux de lumière, ou de précision absolument partout, qui font qu'en photographie, on peut pas obtenir ça, en fait.
4: C'est fascinant quand même. Quoi.
0: Merci à Jean Dittard, auteur de La Vision de Bacchus, album de bande dessinée paru aux éditions Delcourt Mirage. Et merci à
3: Justine, Lisa,
5: Christian,
4: Evelyne,
3: Odile,
6: Pascal,
3: Fabienne,
0: pour leur libre participation à ce reportage enregistré à Nantes avec la complicité de l'association Calliope.

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0: prenez un moment pour vous détendre.
1: Non, non, non, non.
0: Alors, une grande inspiration.
1: Non, non, non, non.
0: Vous êtes dans une prairie paisible.
1: Non, non, non, non.
0: Et deux lutins viennent vous voir.
1: Non, non, non, non, non, non, non, non, non, non, non.
0: Faites-moi confiance, c'est une méthode américaine. Eh bien Jack, j'ai l'impression qu'on a bien avancé aujourd'hui, il y avait effectivement des choses à sortir. On a fait un joli travail, donc ce sera 80€, hein, chèque ou espèce, c'est à vous de voir ça, mais vous avez l'habitude. Et je vous propose qu'on se revoie la semaine prochaine.

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Mes amis d'Alternante FM, merci, merci mes amis de retrouver Poussière d'étoiles, ça me fait toujours très très plaisir. Je suis comme d'habitude en compagnie de mon ami Francis qui dirige les manettes et vous fait passer les morceaux que j'ai choisis à votre attention. Oh, il n'y en aura pas beaucoup aujourd'hui mais ils sont intéressants et variés. Et pour commencer, ça fait pas très longtemps, ça fait même plutôt longtemps que je ne vous ai pas proposé un disque de John Coltrane. Et là, j'ai trouvé un vinyle que j'aimais, que j'appréciais beaucoup, un vinyle ancien d'une session pas connue, mars 1965. John Coltrane n'a pas encore quitté ses copains, Elvin Jones, Jimmy Garrison, McCoy Tyner. Écoutez un morceau qui naturellement prête un petit peu à la douceur, mais vous allez voir qu'avec John Coltrane, c'est pas si facile que ça d'être dans la douceur, mais bon, c'est aussi le talent de John Coltrane. Natural Boy, enregistré en mars 1965 pour la maison Impulse.

John Coltrane avec McCoy Tyner au piano, Jimmy Garrison à la basse et Elvin Jones à la batterie. Elvin Jones toujours aussi volcanique et qui apportait un beau soutien, une belle réplique à John Coltrane en 1965 au mois de mars, enregistré au Village Gate. Alors Nature Boy, c'est l'un des thèmes les plus célèbres de Nat King Cole, donc j'ai pensé que ce serait pas mal d'écouter Nat King Cole. Là, on va le retrouver à une époque bénie, en 1952, et il joue vraiment en trio, avec Constanza, avec Jimmy Collins à la basse, enfin bref, à la guitare. Écoutez Penthouse Serenade, ça n'est que 3 minutes, mais un délice de piano.

Masking Cool, avec sa douceur habituelle, Penthouse Serenade, accompagné juste par John Collins à la guitare et Charles Harris à la basse. Mais on va le retrouver, on va l'entendre un petit peu plus longuement, Masking Cool, accompagnant Lester Young. Oui, en 1946, c'était une idée de Norman Granz, sur l'une de ses premiers enregistrements, l'une de ses premières réalisations. Hein, Lester Young jouait en plus en compagnie de Buddy Rich à la batterie, donc c'est un trio. Et donc Lester partage le temps avec Nat King Cole, et c'est un délice également, sur un thème relativement célèbre qui vient d'assez loin, de l'époque de la Nouvelle-Orléans, mais... Rappelez-vous que Lester était né à la Nouvelle-Orléans. « I found a new baby » enregistré en avril 1946.

C'était coupé, un peu cut, mais bon, c'était une session qui était un peu improvisée de Norman Granz avec Lester Young, qui avait beaucoup de liberté dans l'esprit et dans le jeu à l'époque. Lester Young, Nat King Cole pour l'accompagner au piano, puis un batteur très souvent, un petit peu maltraité par les critiques, qui était Buddy Rich. Et pourtant, Dieu sait s'il peut là avoir beaucoup, beaucoup de finesse. Donc ce « I found a new baby » prouvait à la fois les qualités de rythmicien de Buddy Rich et les qualités d'accompagnateur de Nat King Cole. Alors après tout ça, si vous le permettez, on va passer un petit peu au contemporain. Je vous propose maintenant un disque de 2025, donc qui vient de sortir, qui sort le 22 mai pour être précis, qui est un disque de deux solistes particuliers. L'un joue du vibraphone et l'autre de la guitare. Vous ne les connaissez pas forcément parce que ce n'est pas des gens que j'ai l'habitude de rencontrer dans mes pérégrinations. C'est Franck Tortillier qui joue du vibraphone, qui est un délicieux musicien français. Et par contre, un musicien qui a, lui, son content de célébrité, qui est Mija Fitzgerald Michel, qui joue de la guitare. Et à tous les deux, il rend hommage à un chanteur qui a été très très célèbre aux États-Unis. Alors, c'est pas tout à fait mon domaine, celui du jazz, mais c'est celui de la musique folk américaine. Et peut-être que le groupe Crosby, Stills, Nash, Young, Neil Young, vous dira quelque chose. Eh bien, il s'appelait donc Crosby et Mija Fitzgerald lui rendent hommage. L'album s'appelle Open Chords of David Crosby, et donc c'est une musique extrêmement, extrêmement fine et subtile. Je vous invite à écouter ça et rechercher ce disque, donc qui s'appelle Louvre, les accords ouverts de David Crosby.

Musique extrêmement fine de ces deux musiciens, Frank Tortillier au vibraphone, Mija Fitzgerald Michel à la guitare, rendant hommage à David Crosby. C'était enregistré en 2025. Et ça a changé un petit peu de la musique contemporaine qui n'est pas très souvent harmonieuse comme l'est. Mais cela dit, David Crosby apparemment était un musicien qui avait une voix magnifique et qui adorait les belles harmonies. George Russell maintenant, c'est un grand chef d'orchestre complètement inconnu. Et lui date de 1959 justement, ce qui me faisait le petit lapsus que vous avez entendu tout à l'heure. Il a publié un disque grâce à la maison Decca, un disque très rare, un hommage à sa grande ville New York, qu'il appelle New York, N-Y, hein, c'est-à-dire New York, New York. Et là, il avait affaire à des musiciens extrêmement talentueux et nombreux. Et en mars 1959, il regroupe trois trompettes, trois trombones, Benny Golson, Bill Evans au piano, Milt Hinton à la basse, Charlie Percy à la batterie, et un narrateur qui s'appelle John Hendricks. John Hendricks qui présente ce qu'il appelle la grande cité, Big City Blues.

C'était la deuxième, le deuxième volet, la deuxième facette de la grande composition de George Russell sur sa ville, New York. Et ça s'appelait Big City Blues. Dans l'orchestre, on a pu entendre, par exemple, Benny Golson au saxophone ténor, Art Farmer à la trompette, Bill Evans au piano, à la batterie Charlie Persis. Et John Hendricks, qui narre un petit peu, qui expose la poésie dans cette œuvre composée par George Russell, qui était un théoricien de la musique, qui avait créé un esprit qu'on appelait le Lydian Concept, et qui était très en avance pour son temps. Hein. On était là tout à fait dans les années 50, hein, à la fin des années 50, 1959. Et il est normal que George Russell ait regroupé autour de lui des gens aussi différents que ceux que je viens d'exprimer. John Coltrane qui participait aussi à ces agapes musicales. Contraste, si vous le voulez, avec un joli trio, un quartet plus exactement, parce qu'il y a aussi un bassiste qui s'appelle Steve Laspina. Claude Bolling est au piano, Jean-Luc Dayan à la batterie. C'est un disque qui rend hommage à Claude Bolling, qui avait à l'époque eu une bonne célébrité avec les suites pour flûte, guitare, violon, trompette, etc. Et des grands orchestres. Et là, il revenait au jazz très très traditionnel, puisqu'il jouait simplement avec un accompagnement rythmique. Écoutez un morceau qu'il a lui-même composé, qui s'appelle « Étude in Blue ».

Le morceau s'appelait « Étude in Blue » et l'album s'appelle « À la française ». Claude Bolling prouvait, en gros, qu'il savait tout faire. Et c'était vrai, Claude Bolling, c'est un immense talent avec la qualité qu'il avait de retrouver les gens, aussi bien Yo-Yo Ma, Maurice André, bref, tous ces gens-là, et bien avec... Là, tout seul, comme ça, il savait effectivement passionner les gens. Et puis pour terminer, je vous propose un morceau assez rare, un album assez rare, qui est Stan Getz avec l'orchestre de Michel Legrand en 1972. Michel Legrand, à l'époque, il n'a pas besoin de prouver ses résultats. Il vient de réussir avec le film de Robert Mulligan qui s'appelait « Un été 42 ». Il vient de gagner un magnifique award aux États-Unis avec la musique du film. Et donc, il éprouvait pour Stan Getz une assez grande amitié. Stan Getz, une révérence pour Michel Legrand. Stan Getz venait de rencontrer au Chat qui pêche Eddie Lewis, René Thomas, Bernard Lubat, avec lequel il réalisera un très très bel album Dynasty en 72 également. Donc intéressé par toutes les formules, Michel Legrand et Stan Getz décident de se réunir. Alors Stan Getz demande que Eddie Lewis, l'organiste, soit là. Michel Legrand réunit un grand orchestre et puis en plus il a sa sœur Christiane Legrand qui réunit les Swingle Singers pour accompagner. Donc c'est une musique très Michel Legrand, c'est-à-dire qu'il y a quand même des cordes, mais c'est tout à fait, moi je trouve ça tout à fait estimable, tout à fait réussi. Écoutez un thème qu'il a composé et qui s'appelle « Bonjour Tristesse ». C'est un des 10 thèmes de Michel Legrand sur l'album qui s'appelait « Communication 72 ».

Notre émission se termine avec Stan Getz. Merci de nous avoir écoutés. Merci Francis. Merci à nos amis de Bordeaux. Coucou et à bientôt. Et si vous le voulez bien, rendez-vous la semaine prochaine.

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